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2: Stouf, le top du jour.
3: C'est les pires alibis ou excuses du quotidien et qui passent pas en fait.
2: Vas-y.
3: Ça te met le doute, tu te dis qu'est-ce qui s'est passé.
2: Vas-y, par exemple.
3: D'abord, en fait, faut savoir qu'un bon alibi ou une excuse, ça repose sur trois piliers. D'après toi.
2: Attends, je note. D'abord, regarder dans les yeux la personne.
3: Non, il faut déjà un témoin, preuve physique ou numérique et une cohérence temporelle.
4: Mmh. Ouais, ça va, je vois le délire.
3: Voilà, si t'as pas ça.
2: Ouais, d'accord, ok.
3: C'est vérifiable.
2: Ah, ça y est, j'ai compris. Voilà. D'accord, ok.
3: Donc, on va éviter tout ce qui est déjà réponse très vague. On évite ce qui va devenir suspect, c'est j'étais occupé. Tu donnes pas, tu dis pas à quoi, t'étais occupé à quoi si tu donnes pas derrière la réponse.
2: J'avais un truc n'est pas assez clair. J'ai compris.
3: Ah, c'est trop compliqué à expliquer, laisse.
4: Ah oui.
3: C'est quand même, vas-y, explique quoi, tu vois.
2: Donc tu comprendras pas.
3: Tu comprendras pas, ça c'est foutu.
2: J'ai arrivé de le dire, celui-là.
3: Tu comprendras pas, faut pas le dire. Vous rentrez tard sans explication et vous allez dire il y avait un embouteillage.
4: Ah bah ouais, mais
3: il est 23h.
2: Alors non.
4: Il peut y avoir des travaux.
2: Les gens qui travaillent en région parisienne le savent, des fois ils ferment pour travaux le périphérique.
3: Et sachez que c'est vérifiable sur les trafics.
2: Mais tais-toi donc.
4: Un accident, non.
3: C'est vérifiable.
4: Mais non,
3: aussi.
4: Il y a des accidents
3: qui sont vérifiables.
4: Non, sur la départementale 72.
3: Oui, c'est lui qui vient d'arriver.
4: Eh ben, j'ai pris la départementale 72.
3: T'as l'habitude de le faire, ça, non?
4: Oui, tous les jours, j'apprends la départementale 72.
3: Ou t'as l'inversion aussi. T'arrives tard et tu disais, mais je t'avais prévenu que j'arrivais tard.
5: Ah oui.
3: Alors que t'as pas prévenu, mais tu fais croire à l'autre.
6: Cause, ouais, tu retournes le truc.
4: Que ça, par contre, tu me le fais à moi, ça marche.
3: Toi, ça marche?
2: Ah ouais, c'est vrai, tu ne l'as déjà pas dit quand t'as dit il y a 5 minutes.
3: Tu donnes aucune nouvelle ou tu réponds pas à ton téléphone et tu dis, ah, j'avais plus de batterie, mon téléphone était mort.
4: Eh ben
3: oui, mais quand tu rentres chez toi, bah, donne-moi ton téléphone, je vais vérifier s'il y a plus de batterie.
2: Là, c'est horrible.
4: Je vais recharger entre temps.
3: Moi, comme par hasard, je suis là.
2: La phrase que tu viens de faire, donne-moi ton téléphone. La phrase que tu viens de faire, Pierre, il a failli te le donner d'ailleurs.
3: C'est vérifiable. Il y a aussi, ah, mais je dormais. Ah ouais, tout seul, à 16h.
2: Pour le coup, fois, ça m'arrive de faire une petite siestouille quand on n'avait pas l'émission.
4: Et ton oreiller, t'as mis du rouge à lèvres sur la joue. Ah oui, bah.
3: On a l'alibi ou l'excuse de ah, mais je comprends pas. Par exemple, t'es sur ton téléphone, tu scrolles et puis t'as plein de filles du même profil, elles sont toutes un peu pareilles.
4: Mais dis-moi, t'as vrillé, toi.
2: Si c'est passé, là.
3: Et tu dis, mais je comprends pas. Je comprends pas pourquoi il y a ça sur mon téléphone.
6: Ça, je l'ai déjà fait. Ça.
3: Bah, l'algorithme, quoi. On vérifie l'historique et puis t'inquiète pas qu'on peut.
2: Tu veux dire que quand on voit ça, c'est quand on va sur la page. Il y a une page sur Insta où on voit ce que tu fréquentes le plus, c'est pas ça?
3: Oui, c'est ça.
6: C'est la loupe.
3: C'est la loupe. C'est ton algorithme. En fait,

0: Allez, on y va tous ensemble ou pas?
1: Allez, on y va. Allez, on y va. Je propose qu'on y aille tous ensemble.
2: Le...
1: Voilà. Ouais, allez, on y va. Piètre.
0: Ouais, non, attends, on va pas montrer.
1: Allez, Corentin. Attends, Corentin, vas-y. Allez, on y va. Pietro, s'il te plaît, tu montres. Tu es très honnête, j'attends que
3: attends,
1: la caméra aille dessus. Pietro montre donc son téléphone. Je sais pas si on peut le voir. Si, si. C'est quoi donc? Tu peux commenter que des filles donc.
2: Attends, là, il faut qu'il baisse.
1: Voilà, c'est que des filles. On est d'accord?
2: Ouais, c'est vrai. Je comprends pas parce que je regarde que des vidéos ouais, de robots qui des combats de robots.
3: Bah non, il y a de la bouffe, du sport, il y a de tout, en fait, des fringues.
1: Bon, moi, je peux vous montrer le mien.
2: Pourquoi il y a que des meufs?
1: Moi, il y a Rachida Dati, des super-héros et des bagnoles, des Porsche, des Porsche, des Porsche voilà, et des voilà. Porsche. Et il faudra qu'on m'explique ce que fout Rachida Dati au milieu des super-héros ouais. Et des Porsche.
0: Moi, j'ai des supporters de foot, des filles, des messieurs qui font des blagues.
3: Et vous voyez
0: des
3: ce filles. Que je vous disais
0: des filles.
3: Piet, c'est les nanas, des c'est chanteurs. Toutes les mêmes genres ah bah de nanas.
1: Par contre, Piet, on est d'accord.
3: C'est le même genre
1: toi,
3: de filles.
1: Les bagnoles et Rachida Dati, elle n'est pas dessus.
3: Mais les filles, c'est le même genre.
1: Allez, merci.
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1: Vito.
2: Je comprends pas.
1: Coupe, coupe, coupe.
0: T'as pas fait, toi
1: Vito.
2: J'ai rien
1: de
2: pas
1: le faire, s'il te plaît.
0: Vas-y, non,
2: c'est quoi? Il a sélectionné quoi.
5: Ouais, c'est original comme.
0: Ouais, c'est quoi, du coup?
1: Mais qu'est-ce que c'est que
3: c'est quoi? C'est quoi?
1: Il a des rats qui se font coiffer chez le coiffeur. Il a des gros qui font du ninja. Il a des mecs qui ont plus de dents. Et il y a ah des oui. Gens qui dansent sur leurs testicules, mec.
2: C'est pas une perturbée de l'équipe, hein. Ouais,
1: t'as presque envie d'appeler la police.
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2: Eh bien, bonjour à tous et bienvenue dans les moins grosses têtes avec aujourd'hui, autour de la table, celle qui aujourd'hui a piqué le haut de Laurent Ingalls. Mais ça lui va bien, Stouff.
3: Bonjour.
2: Laurent Ingalls.
3: Oui.
2: À sa gauche, lui, il a la même veste que le petit flic dans Alerte Cobra. Juste sa veste parce que sa voiture fait une 307. Pietre.

0: 7.
1: Ah bah oui.
0: Ah bah oui, avec les noms. Elle aime les plans à 7. Café à longueur. Café à longueur de journée, une personne atteinte du syndrome de Witzelsurt. Witzelsurt.
2: On l'a mangé son café à Strasbourg.
0: Witzelsurt.
1: Et est-ce que c'est quelque chose de physique, ce qu'on fait
0: Alors non, c'est pas quelque chose de physique, mais parfois, certains membres de cette équipe en sont atteints.
3: Hein,
2: c'est des tiques?
0: Alors, c'est pas des tiques.
1: Des proutes.
0: C'est pas des proutes non plus.
2: Alors, c'est atteint de troubles de mémoire?
0: Des gens le font parfois en fin de repas de famille.
3: Ah, j'allais reparler les uns sur les autres.
0: Non,
2: des rototo?
0: Pas des rototo. Quand on est en fin de famille, on
2: prennent des trous normands.
0: Non, il y a toujours des spécialistes de ça dans les familles ou dans les bandes.
3: Ah, la blague à tonton, ouais.
0: C'est
2: les blagues de tonton.
3: Les blagues
0: alors,
3: à papa.
0: Les blagues.
1: Pas les jeux de mots, les jeux
3: blagues de merde.
0: Les blagues de merde qui le font sans percevoir l'agacement de son entourage.
2: Du calme, Laurent.
0: On termine avec une question d'une auditrice fan de Daniel Balavoine. Madame, tous les cris des SOS partent dans l'Isère. Très bien. En Chine, il existe des unions appelées mariage fantôme. Mais qu'est-ce qu'un mariage fantôme?
2: Oh putain, ça me parle ça. Tu peux se marier avec un mort.
0: De Pierre.
1: C'est une personne vivante qui peut se marier que...
0: Alors, pour la famille du défunt, c'est pour trouver un conjoint fantôme, lui aussi célibataire et enterré les deux corps côte à côte.
3: C'est deux morts.
0: Oui, pour renouer avec la bonne fortune. Charmant grosse tête, c'est fini pour aujourd'hui. On se retrouve la semaine prochaine.
2: Mariage.
0: Ça ne dérange pas de parler sur moi. On se retrouve la semaine prochaine et sachez ceci, le distributeur de serviettes en papier à côté de la pompe à essence sert à essuyer tes larmes juste après avoir fait le plat. Merci, au revoir, à la prochaine fois.
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3: Qui mange des œufs dans cette équipe?
4: Moi.
5: Moi.
3: Bah,
5: moi
3: c'est aussi, la, ouais. Alors, c'est la grande mode. Hein. Tu peux pas faire une page d'Instagram sans voir une recette hyper protéinée. Il y a deux trucs. J'ai l'impression que la nourriture ne se fait qu'à partir de ça. Skyr. Et les œufs.
4: Ouais. Bah parce qu'en fait, c'est plein de protéines, c'est pas gras et c'est pas cher.
3: Et surtout, on a dédiabolisé les œufs. Ouais. Parce qu'il y a eu tout un délire à un moment donné, on disait c'est très mauvais, faut manger que le blanc, ça donne du cholestérol. Donc les gens se sont bêtés à manger une omelette au blanc d'œuf. Je sais pas si vous avez déjà mangé, c'est infect.
4: Ah bah, ouais.
3: Infect. Une omelette au blanc d'œuf, c'est vraiment une punition. Et finalement, ils sont revenus en arrière, ils ont dit bah non, pour que ce soit. Qu'il y ait un niveau de cholestérol, faut en manger vraiment énormément.
4: Non, c'est du bon cholestérol en fait, bon. Je t'aperçois.
3: Et bien maintenant, on vient d'apprendre que la façon

0: Ouais. Et si vous prenez les œufs durs?
1: Ah, 9 minutes.
2: Avec de la mayo.
0: Rétention des nutriments plus faible, digestion plus difficile. C'est vrai que généralement quand tu manges des œufs durs.
3: Ah ouais, c'est vrai, tu rotes derrière.
0: Ah bah, tomber, quoi. Les deux extrémités. Ouais. Ah ça sent l'œuf dur. Hein.
3: Ah là là.
0: Et riche en protéines quand même. Donc, c'est la digestion en fait. Ouais. Bon, c'est la digestion. Ça rend plus intelligent, mais voilà.
3: Ouais.
0: Voilà. Bon, à ne pas confondre évidemment, je le dis à la base pour les gens qui nous écoutent, ne pas confondre les œufs à la coke avec les œufs à la coke.
3: Ah oui. Hein, ouais, ça donne la patate aussi.
0: Oui, mais il y en a un, c'est interdit. Il y en a un, tu fais de la prison, il y en a un autre, t'es en forme. Voilà, c'est tout alors.

0: faut le dire.
1: Je dis ça ne fonctionnera pas, mais je pense que c'est dommage parce qu'il y a des hommes qui vont aimer le physique que tu as et qui passent à côté parce que tu mets des photos de toi qui ne sont pas les vraies. Et forcément, ceux que tu vont être déçus, donc ça ne marchera pas.
2: C'est rarement l'inverse d'ailleurs, ça. Hein, je
1: mais il faut être honnête. Il faut, si on a un peu, si on a un peu rond, il faut montrer ses rondeurs. Il y a plein de gens qui aiment
0: les photos, machin, là où t'es de l'IA dessus, faut arrêter.
1: Mais t'as raison. Il y en a.
0: Problème de personnalité, là.
3: Mais je suis pas d'accord.
1: Les cinglés qui mettent des photos de l'IA,
3: il faut arrêter. Non, si t'es un peu gros sur ton truc, tu sais très bien que tu vas matcher deux fois moins.
1: Et ben, tu vas matcher deux fois moins.
3: Si les gens le font.
1: Tu vas matcher deux fois moins, mais les gens avec qui tu vas matcher savent qu'ils vont avoir rendez-vous avec quelqu'un de rond. Parce qu'ils aiment la rondeur. Il y a des gens qui aiment ça. Il y a des gens qui aiment les très grands, les très petits. Il y a des femmes, elles veulent un homme très grand, elles veulent pas d'un homme petit. Autant le dire dès le début. Ça sert à rien de perdre du temps.
0: Tu perds moins de temps, voilà.
1: Bah non, mais honnêtement.
0: En plus, c'est gênant. Tu te retrouves devant la personne, tu sais que t'as pas envoyé la bonne photo.
3: Oui, tu sais très bien que Gollum matchera beaucoup moins qu'une mannequin, quoi.
0: Bah, c'est les matchs, tu dis oui, les matchs, tu n'auras pas.
1: Ça dépend de son compte en banque.
0: Excusez-moi. Mais au moins, les vrais matchs, ils seront intéressés. Tu sais qu'ils sont intéressés vraiment.
3: Oui, mais si t'en as un sur 1000.
1: Mais Pietre, attends, on va se parler franchement.
3: Les hommes qui aiment les femmes, il y en a, effectivement, il y en a beaucoup moins.
1: La personne qui
3: aime les femmes, c'est pas un hasard.
1: Un peu, qui n'est pas forcément magnifique, mais qui est un peu ronde ou qui est un peu rond. Il sait de toute façon, quand il va s'inscrire sur un site, de rendre compte que ça ne va pas matcher toutes les secondes.
3: On est d'accord.
1: Il a traversé quand même des expériences. Il sait que c'est un peu plus long. Mais il sait en tout cas que les gens qui vont faire ting sont des gens qui ne font pas attention physique.
3: Oui, mais inconsciemment, tu te vois, tu dis, ouais, bon, puis d'un seul coup, tu te vois avec un filtre, tu te dis, tu regardes les deux photos, tu dis,
1: mais
3: c'est vrai que je suis quand même mieux là.
1: Mais tu ne vas pas aller boire un verre avec ton filtre.
3: Voilà. Mais non, mais inconsciemment, tu te dis, je suis mieux là.

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3: Télévision, Teva, une émission polyamour. Donc, c'est une femme polyamoureuse, donc amoureuse de plusieurs personnes. Ouais. Vous aimeriez le polyamour? Stouf, t'as déjà fait ça?
4: Oh non, bah non, j'ai pas fait. Ça m'intéresse pas.
5: Non, j'ai pas fait de polyamour officiel comme ça. Je pense qu'il n'y a pas besoin d'étiquette pour dire ça.
3: Ne se prononce pas.
5: Non, je pense que c'est pas durable.
3: Très bien.
4: Posons la question à Pietre.
6: Compliqué.
7: Ouais. Déjà difficile.
6: Jouable. Sur le papier, c'est très intéressant. Mais dans la pratique,
3: compliqué.
7: Mais c'est le polyamour caché, toi.
3: Oui. Écoutez, elle en parle, elle explique comment elle gère.
8: Vous, quelle est votre situation de polyamoureuse? Enfin, vous êtes polyamoureuse?
9: Oui, et je suis actuellement du coup en relation, on va dire romantique avec deux personnes. Donc j'ai une relation romantique avec Dominty, qui a elle aussi une relation romantique avec Adrien. J'ai une relation romantique avec Émile, qui est également en relation romantique avec parfois des personnes plus ou moins régulièrement. Ça m'arrive aussi de voir des gens, et j'ai des relations aussi platoniques.

0: Première relation au lycée, très amoureuse, et j'ai eu un crush pour quelqu'un d'autre, et je me suis dit, ah là là, c'est terrible, je peux pas aimer deux personnes, donc je l'ai quitté, le premier, je suis allée avec le deuxième, et après j'étais, ah mais j'aime encore le premier, alors je suis revenue voir le premier, en larmes, en disant, ah là là, qu'est-ce qu'on fait? Et donc on s'est quitté, remis ensemble plusieurs fois, et puis après c'est quelqu'un qui par hasard m'a dit, la relation suivante, qui m'a dit, ah ben je sors d'une relation longue, si tu veux on peut voir d'autres personnes. J'étais à quoi? On a le droit de le faire?
1: Oh my god!
0: Et je trouvais ça super. Et donc j'ai eu trois relations d'un coup en même temps. Okay. Et ça s'est super bien passé. Je me suis dit, ah mais en fait on peut avoir des relations aussi multiples avec plusieurs amis. On peut avoir plusieurs enfants et les aimer tout pareil. On peut avoir plusieurs choses qu'on aime. Alors pourquoi ce serait pas pareil pour des attachements romantiques?
2: Plusieurs bagnoles.
3: Bah oui.
1: On peut avoir plusieurs enfants et les aimer tout pareil que les autres.
4: J'ai trouvé ça pas si débile comme explication. De la même façon que en amitié tu as ton amour qui se divise, c'est juste que je trouve que c'est pas durable sur le modèle, parce que comme tu dis sur l'organisation etc, d'avoir plusieurs couples financièrement,
3: mais c'est surtout,
4: et même l'organisation du temps,
3: c'est
4: quoi.
3: Pas que ça, c'est que moi déjà pour un cadeau de Noël je suis en galère. S'il faut que j'en fasse 6,
2: rien que pour ça. Donc
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1: On va vérifier l'horoscope d'hier, voir un petit peu s'il s'est réalisé. Prenons ma petite Céline qui est en ligne avec nous. Comment ça va, Céline ?
2: Ben écoute, ça va, bonjour.
1: Est-ce qu'elle a passé un bon petit week-end, Céline ?
2: Bien reposant.
1: Ça aurait pu
2: être plus compliqué, mais bien reposant.
1: Elle habite où ? Où est-ce qu'elle habite ?
2: Elle habite un petit village.
1: Très bien.
2: Tivernon, dans le Loiret.
1: Donc, ça veut dire qu'il faut attaquer l'occupation du week-end. Qu'est-ce que je vais bien pouvoir faire ce week-end ?
2: On trouve toujours.
1: Mais j'aime bien, moi, les week-ends en reposant. Les week-ends, samedi soir, je me moque des copains, mais ce week-end, samedi soir, j'ai fait une soirée pizza. Eh ben, c'est une tuerie. Bah, tu fabriques ta pizza, machin. Personne n'est laissé seul.
3: Par contre, il faut être concentré parce que c'est tendu comme
1: deux secondes. Ouais. Personne n'est laissé seul. Tu discutes autour du four, tu mets
4: c'est
1: dedans,
4: bien,
1: tu
4: ça.
1: Ressors.
4: Tu coupes.
1: Les enfants, ils arrivent. Tu coupes avec le machin. C'est honnêtement.
3: T'as fait tes pâtons toi-même ou pas ?
1: Non.
3: Attacher les pâtons déjà fait, mais par contre tu les as étalés et tout.
1: Oui, parce qu'ils s'étalent pas tout seuls. T'as beau les jeter en disant non, allez, étale-toi.
3: Non, parce qu'ils en vendent aussi déjà étalés.
1: Non.
5: Et après, tu les amènes à table en mobilette ?
1: Bien sûr. Et j'arrive avec mon TPE, je tends et je dis elle pour boire, c'est pour les chiens. Puis je refais le tour du jardin, puis je repasse. Ouais, c'est le petit truc en plus. Tu es quel signe, Céline ?
2: Vierge.
1: Allez, je m'occuperai de toi dans un instant. Je vais faire les taureaux, ça c'est moi. Alors, dimanche, l'horoscope disait

0: avec vous.
1: Il y a des gens allergiques au muguet.
2: Oui, c'est toxique.
3: Bah, ouais, ouais.
0: On peut être allergique à tout, mais moi, c'est le muguet.
3: Non, mais le mec, ça fait 20 ans qu'ils sont ensemble. Tiens, chérie, du muguet. Ah, je me souvenais plus qu'elle était allergique.
1: Et chaque année, tiens, du muguet. Oh, pardon.
0: Il essaie.
1: Ça marchera un jour, hein. Ça marchera, je l'aurai. Je te fais un gros bisou. Bisous, ma belle. Je t'embrasse fort.
0: Bisous, au revoir.
1: Belle journée, merci de nous écouter.
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3: Les prix du train augmentent et pourtant, les ventes de billets de train sont en forte hausse par rapport à l'année dernière.
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0: mal et qu'ils puissent pas répondre
1: mais,
0: derrière. Quoi.
1: Mais parce qu'il y a un moment.
0: Ils supportent pas.
1: Il y a un moment. Les parents. On est à court d'arguments.
0: Donc,
1: on a dit une phrase, on a dit deux phrases, ça dure. Et à un moment, on dit, hey, tant que t'es chez moi, c'est comme ça. C'est pas toi qui commandes. Quand t'auras des enfants, tu prends des enfants que tu veux, tu es chez toi. Puis tu commences à bégayer parce que t'as plus les mots, ils arrivent trop d'un coup.
2: Et ton gamin, il rigole, du coup.
0: Il y a autre chose que les ados supportent pas, c'est quand on les appelle, quand ils sont dans leur chambre, genre j'appelle mon fils, hé Lohan ! Donc il me répond, quoi ?
1: Toujours.
0: Je ne réponds rien derrière parce que j'attends qu'il vienne en fait.
2: Bah oui, tu veux pas qu'il vienne à travers.
0: Voilà. Le mieux pour... Et là je le rappelle, je lui dis, bah viens ! Et ça les gonfle, ils arrivent en soufflant, tu sais.
3: Le mieux c'est de leur envoyer un WhatsApp.
1: Non mais ce qui est fou, c'est que même quand
2: c'est ce que je fais.
1: Même quand ils sont pas loin, t'as l'impression qu'ils sont loin, ça vous fait pas ça ?
0: Oui.
1: Ils sont dans leur chambre elle est à 5 mètres, t'as l'impression qu'ils sont au fin fond du jardin du voisin. Mm-hmm. Tu les appelles, tu fais, hé oh, attends.
0: Oui, puis il va
1: mais comment il peut
2: pas. T'es à côté de
1: comment
2: moi.
1: Il peut paraître si loin, il est à 2 mètres.
0: Oui, c'est ça.
1: Je dis, tu viens manger.
0: C'est pareil, t'as ce qu'on appelle la question couloir, c'est quand il passe devant toi et que tu continues à lui parler qu'il est dans le couloir, et... mais il supporte pas non plus quoi.
1: C'est quoi la question couloir ?
0: La question couloir, c'est quand il est en train de partir, en fait, il est dans le couloir, et toi, tu commences à lui aborder un sujet à ce moment-là.
2: Et il s'en fout, il t'écoute pas.
1: Et t'entends le chlin de la
0: voilà, il se casse. Bon. Et pour terminer, on a aussi le fameux « mais souris un peu, on dirait que tu fais toujours la gueule ». Alors ça, ils détestent vraiment quand on leur fait remarquer qu'ils font la
1: mais
0: gueule.
1: Parce que
2: ils font la gueule,
1: pardon.
0: Mais c'est ça.
1: Mais chez les ados, ce petit... Alors, est-ce que c'est pas un passage ?
0: C'est chez les parents,
2: c'est
0: parce
2: la nonchalance.
0: Que...
1: Est-ce que c'est pas le 12-15 ans ?
0: Avec les copains, ils sont contents, généralement.
1: Le 12-15 ans de je fais la gueule, c'est-à-dire tu les poses à une table,
0: ils ont un style.
1: Peu importe l'endroit où ils sont dans le monde, le paysage peut être superbe.
0: T'as juste un œil qui se lève quand il y a un petit truc qui peut les intéresser éventuellement, voilà, et puis hop, ça se rebaisse.
4: Oh là là. Ouais, parce que mon frère, il est relou, il est en train de me parler.
2: Tellement ça.
4: Parce que bon, machin et tout.
1: Puis des fois, tu crois qu'il te parle.
2: Ouais.
1: Il dit, t'entends ? Ouais, mais en fait, tu dis, ah, il me parle et pas du tout, il parle à son téléphone.
0: Et je l'ai pas mis dans mon top, mais je vais en parler parce que Théo m'en a parlé en off tout à l'heure. Le fameux, apparemment, moi je disais que c'est plus pour les petits, mais ça se fait chez les grands, apparemment, c'est quand le

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1: Pendant un premier encart amoureux. Alors attention, il n'y a pas que le physique. Vous avez déçu l'amour, vous ?
2: Ah bah l'hygiène.
1: D'accord, l'hygiène pour souffle.
3: Les poils.
1: Okay. Les poils, ouais. D'accord, très bien.
4: Exactement, l'hygiène, les poils.
1: Les poils,
3: et
1: d'accord.
3: Les zizi.
4: La voix aussi.
1: Ah, ouais. C'est-à-dire qu'il faut. Là ?
4: La voix aussi.
1: Ah, c'est important. Ouais, t'as raison, c'est important. On a, ah, là, ouais. il y a un truc sensible à la voix, c'est vrai, je suis d'accord.
5: Et moi, j'ai un petit problème aussi, c'est les tatouages.
6: Ouais.
5: Ah, bah, j'aime pas ça.
6: La truffe aussi.
1: D'accord, quelle est la truffe ?
6: Bah, c'est une truffe. C'est que c'est pas bon signe. Hein.
3: Une truffe ?
1: Ah !
2: Mais qu'est-ce qu'il raconte, celui-là ?
5: Bizarre.
6: Il a tenté une image.
3: C'est un chien. Mais...
1: Ah, pardon ! Ah, ah oui, et puis Pietre, bon. Il faisait serrer la queue. Oui, d'accord. 27% des Français déclarent que l'absence de sujet de conversation peut poser un problème.
2: Ah, c'est rien à dire au premier rendez-vous, c'est compliqué. Hein.
1: Vous avez déjà vu les rendez-vous Tinder dans les restaurants et les bars ? Regardez-les.
6: Ça se voit tout de suite.
1: Pensez ouais. à moi. C'est une source
2: gênance.
1: De rigolade. Parce que il y a
4: partout.
1: Le plus drôle, c'est la demoiselle qui a vu dès le premier la première minute que le gars ne lui plaît pas.
2: Plaisait pas. Ah ouais, oui, c'est là ça. Où c'est.
1: Et
2: mort.
1: Lui qui se dit, je m'en fous,
3: je l'attends quand même.
1: J'y vais quand même.
3: Ouais. J'y vais quand même.
1: Et là, c'est très très drôle. Et puis les sujets des gens qui ont rien à se dire. C'est vrai que c'est terrible. Ouais. 26% des gens interrogés affirment que la trop grande différence physique par rapport aux photos peut les bloquer.
3: Bah évidemment.
2: Ah, oui. C'est quoi combien de pourcentage toi?
1: 26%. Moi, ça m'est arrivé. J'ai vu une fille, quand j'étais célibataire, j'avais fait rendez-vous avec une jeune femme qui n'était pas du tout la photo. C'est-à-dire, elle m'envoyait des photos sympas, machin. Je voyais une fille jolie, quoi.
2: Et du coup, t'avais plus faim.
1: Non, mais parce que est arrivée une demoiselle qui était, soyons honnêtes, le double de la. Oui. Et à la fin, je lui ai dit. À la fin, je lui ai dit. Non, mais je lui ai dit, joliment.
2: Oui,
3: mesdames.
1: Non, mais je. Non. Je lui ai dit.
6: Vous êtes jumelles.
1: Je lui ai dit.
2: Mais oui, faut le dire.
1: Je lui ai dit, ça ne fonctionnera pas. Mais je pense que c'est dommage parce qu'il y a des hommes qui vont aimer le physique que tu as et qui passent à côté parce que tu mets des photos de toi qui ne sont pas les vraies. Et forcément, ceux que tu vont être déçus, donc ça ne marchera pas.
6: C'est rarement l'inverse d'ailleurs, ça. Hein, je
1: mais il faut être honnête. Il faut, si on
2: c'est
1: a un peu, si on a un peu
2: ça.
1: Rond, il faut montrer ses rondeurs. Il y a plein de gens qui aiment
2: les
1: bien.
2: Photos machin là où t'es de l'IA dessus, il faut
1: mais,
2: arrêter.
1: Mais ouais. T'as raison, il y en a.
2: Problème de personnalité là.
3: Mais je suis pas

0: Vierge.
1: Allez, je m'occuperai de toi dans un instant. Je vais faire les taureaux, ça c'est moi. Alors, dimanche, l'horoscope disait, ça sent la sieste crapuleuse, c'est-à-dire que vous allez faire la sieste alors que vous deviez aller marcher.
2: Crapuleuse.
1: Exactement. Exactement. Stouff, Verseau, dimanche, vous allez pêcher par luxure et gourmandise, une glace, deux boules.
3: Non, et bah, tu sais quoi, bah, tu sais quoi, vraiment, parce que moi, je préfère... Non, je me suis fait le pot.
1: Pardon ?
4: Le pot de glace.
2: Fais gaffe, parce que tu viens d'être diamant.
1: C'est très étrange de dire ça. Ah non, je...

0: publié plusieurs photos d'elle et de son, ou avec son mari qui apparaît de dos pour préserver son identité. M'étonne. Mmh. Une échographie du bébé est projetée sur le mur derrière eux, tandis que le faisceau de lumière éclaire la future maman.
1: Oh, c'est beau.
2: Oh, mignon. Travailler ça.
1: Ah oui, bah on va lui demander si la grossesse se passe bien. Bonjour Maëva.
3: Coucou Mévie.
1: Ah, coucou.
3: Ça y est, je suis enceinte, je vais avoir un bébé.
1: Oui,
3: c'est bon.
1: Ouais, on
3: je suis contente.
1: Félicitations. Et comment vous avez réagi quand vous avez appris la grossesse?
3: J'étais choquée.
1: Ah bon?
2: Ah ouais?
3: J'étais choquée. Moi, j'ai cru que j'avais mangé trop de pâtes au début. J'ai dit, Maëva, t'as tapé dans la carbo. J'ai dit, j'y suis allé trop fort. Mais non, j'étais tarpin choqué, frère.
2: Ouais.
3: Frère, j'étais là. J'ai vu la MNM.
1: Est-ce que ça se passe bien la grossesse?
3: Ça va, merci ma vie.
2: C'est le début là.
3: Bah vas-y, je ressemble à un ballon de baudruche qui est gonflé, que j'appuie dessus. J'ai le gros cucu, j'ai les grosses tototes et maintenant j'ai le gros ventre. J'aurais préféré être enceinte des fesses. J'aurais pas eu besoin de faire chirurgie, tu vois, de remettre de la graisse à Pablo Minal. Tu vois, j'aurais préféré ça.
1: Bah oui, ça aurait coûté moins cher en plus. Mais bref, vous aimeriez une fille ou un petit garçon?
3: Sur la tête à mes quatre neveux, je me connais.
1: Ah.
3: Moi, j'aurais une filtre.
1: Une filtre? Non, une fille, vous
2: une fille.
3: Non, j'aurais une filtre. C'est une fille, mais avec des filtres. J'ai livré directement, tu vois. Ça évite de les mettre plus tard.
2: Ah, c'est pratique.
3: Ça évite les complications. Voilà, donc vas-y. Vas-y, je suis bien. Mais non, je boude.
2: Qu'est-ce qu'il y a?
1: Pourquoi?
3: Parce qu'en fait, je veux qu'on fasse un selfie.
1: Avec le bébé,
3: je voulais qu'on fasse un selfie.
2: Ouais, mais là, c'est compliqué.
3: C'est compliqué. J'ai mis la perche selfie de la chouchoute.
1: Non.
3: J'avais pas allumé la lumière. J'avais pas rechargé la perche selfie.
2: La perche avec le rond.
3: On voit rien du tout. Bisous, Mévie.
1: Bisous, Maëva.
3: Je vous embrasse. Je vais manger du Botox. Comme ça, à la sortie, elle aura des belles lèvres.
2: Ça marche pas comme ça.
3: Je l'ai vu. On dit que quand les mamans, elles mangent des endives, les enfants, ils naissent verts et blancs.
4: Non,
3: en fait, Mévie, j'ai un code promo. Avec le code fait crac-crac ma vie, toi aussi, t'auras un bébé.
4: Non.
1: Ah, oui,
3: bien sûr.
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1: Le top de Stouff aujourd'hui, c'est quoi, ma petite
2: Stouff? C'est sur les petites humiliations du quotidien, le petit moment où t'as un petit coup de chaud, tu sais plus comment réagir en fait.
1: Vas-y.
2: Par exemple, on a l'enfant sans filtre. Les enfants. Donc ton gamin qui annonce à voix haute dans le bus, par exemple, maman, pourquoi t'as des poils sous le menton?
1: Ouais. Ou maman, pourquoi la dame elle est grosse?
2: Ou même en famille, il y a un papa, c'est vrai que tu gagnes plus d'argent que tonton parce qu'il a un métier de merde. Bon, t'as le beau-frère qui est là, bon. Tu te démerdes avec
1: c'est
2: ça.
1: C'est vrai que tonton, il est raciste.
2: Enfin. On a aussi une petite humiliation, c'est le prénom oublié. Quand tu croises quelqu'un que tu connais bien, tu lui présentes par exemple ta compagne.
1: Alors ça.
2: Donc Nathalie, je te présente.
3: Je l'ai tellement vécu.
2: Et vous lui... êtes déjà rencontré
3: et, ou pas? Et lui, il le fait exprès. Il en joue, le chef, là. Comme, comme il sait que j'ai du mal à retenir les prénoms, à chaque fois, il dit Pietre, c'est comment il s'appelle?
1: Non, moi je fais pas ça. Moi je fais pire. Je fais pire parce que comme je les ai oubliés les prénoms, je fais. Présentez-vous.
3: Oui, alors ça c'est génial.
1: Alors là, je suis nul aussi.
2: Je suis dans les deux côtés parce que l'autre, du coup, elle se prend aussi une petite humiliation et toi de ton côté aussi. Donc
3: là, ça fait 15 ans qu'on travaille ensemble.
1: Ah, mais les prénoms, c'est terrible pour moi.
2: Un classique, le message envoyé à la mauvaise personne, tu te plains de ton patron, à ton patron. Tu envoies un message genre il me saoule ce mec,
1: parce que,
2: t'as vu ça dégaine en
1: tu
2: plus.
1: Sais pourquoi c'est l'association d'idées.
2: C'est-à-dire qu'en fait directement.
1: Tu penses à machin, tu penses à dire du mal et au moment de l'envoyer, comme ton cerveau il est moyennement concentré, tu l'envoies à la personne que t'as en tête
2: et là tu vois qu'il ça m'est distribué et lu tout de suite.
4: Je sais pas si ça vous a déjà fait, mais moi ça m'est déjà arrivé de faire des captures d'écran, c'est pour montrer à quelqu'un
1: et de renvoyer la même
4: et dire regarde ce qu'il m'envoie ce connard et en fait tu l'envoies à la même personne.
5: Et le pire maintenant c'est avec les groupes WhatsApp, t'oublies que

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1: Télévision, Teva, une émission polyamour. Donc, c'est une femme polyamoureuse, donc amoureuse de plusieurs personnes. Ouais. Vous aimeriez le polyamour? Sauf que t'as déjà fait ça?
2: Oh non, bah non, j'ai pas fait, ça m'intéresse pas.
3: Non, j'ai pas fait de polyamour officiel comme ça. Je pense qu'il n'y a pas besoin d'étiquette pour dire ça.
1: Ne se prononce pas.
3: Non, je pense que c'est pas durable.
1: Très bien.
2: Posons la question à Pietre.
4: Compliqué.
5: Ouais. Déjà difficile.
4: Jouable. Jouable. Sur le papier, c'est très intéressant. Mais dans la pratique,
5: compliqué. Ah, mais c'est le polyamour caché, toi.
1: Oui. Non, non, pas. Écoutez, elle en parle, elle explique comment elle gère.
6: Vous, quelle est votre situation de polyamoureuse? Enfin, vous êtes polyamoureuse?
7: Oui, et je suis actuellement du coup en relation, on va dire romantique avec deux personnes. Donc j'ai une relation romantique avec Dominity, qui a elle aussi une relation romantique avec Adrien. J'ai une relation romantique avec Émile, qui est également en relation romantique avec parfois des personnes plus ou moins régulièrement. Ça m'arrive aussi de voir des gens, et j'ai des relations aussi platoniques qui sont hyper importantes pour moi, qui font un peu rentrer dans ce schéma-là et dans un peu la façon dont j'entretiens ma vie. Du coup, avec Luc, qui est depuis 10 ans, et aussi avec Sébastien, qui a également une relation avec Marie. Donc ça fait beaucoup de prénoms, mais tout le monde est content.
8: J'ai hyper du mal à ta...
6: Non mais c'est bien, c'est bien parce qu'il y a un schéma.
8: J'adore les schémas.
6: Il y a un schéma. D'accord. Ah oui, il y a un schéma avec des couleurs.
1: Ah oui.
6: Parce que, donc par exemple, le fait, donc vous êtes en relation avec Dominique, qu'il est avec Adrien, mais ça fait pas de vous, vous n'êtes pas en relation avec Adrien.
1: Bah non.
6: Je le connais, on s'est déjà vu, mais on n'a pas de rapport jusqu'à Nico, quoi.
1: Ok. Ah oui, d'accord, ok. On en reparlera avec l'antivirus si vous n'avez pas de rapport.
4: C'est ce que j'allais dire. Ah, là, avec tous les bisous, là.
1: C'est-à-dire qu'il y en a une qui aura l'antivirus. Tu vas voir si Adrien, en bout de chaîne, il ne va pas l'avoir. Même si tu ne l'as rencontré qu'une fois. Ah, d'accord. Donc, elle a des relations romantiques, donc c'est sexuel, on a compris.
5: Oui, oui.
1: Et elle a des relations platoniques, c'est-à-dire qu'eux, ils n'ont droit à rien. Si ce n'est discuter, bonjour, comment ça va? C'est l'amitié,
3: je t'aime, quoi.

0: concert de Patrick Sébastien. C'est, généralement, c'était plus rude que ça. Je vais souhaiter bonne fête, moi. S'il y a des gens qui ne l'ont pas fait, avec la petite chanson qui va avec. Estelle ?
1: Allô ?
2: Oui ?
0: Bonjour Estelle, je m'appelle Coé, on est sur Europe 2, la radio dans toute la France.
2: Alors, je croyais que c'était un canular de la part de mon pote Alain Barbour.
3: Ah oui,
0: Alain Barbour.
4: Ouais, sacré lolo.
0: C'est qui Alain Barbour?
2: Alain
0: Barbeau,
2: c'est
0: un
2: des amis chez nous.
0: Ah bah c'est peut-être Alain. Ah bah c'est peut-être Alain qui a laissé votre numéro. Nous on prend les numéros au hasard. Je voulais vous souhaiter bonne fête, ma petite Estelle.
2: Merci beaucoup.
0: Qu'est-ce qu'il fait Alain Barbeau? Il fait quoi comme métier Alain? Pourquoi vous êtes copains depuis longtemps?
2: Alain, il est dans la logistique, dans les bus
0: Audouard. Ouais bon c'est chiant. Et toi qu'est-ce que tu fais?
2: Moi, je suis conductrice poids lourd.
0: Là, tu y es, là ?
5: Bah ouais.
4: Ah,
2: oui, je suis au volant de mon camion, là.
0: Vas-y, démonstration de klaxon. Ah, si, ça marche. Là, on est sur du 38 tonnes, 39 tonnes, on est sur du quoi, là ?
2: Alors, avec moi, en plus, dans le camion, ça fait 44.
0: on est sur quoi ? On est sur un Volvo, là, non ? C'est un quoi, ça ?
4: Un DAF.
2: Non, c'est un Renault. Tu pars en Renault, tu reviens en vélo.
0: Allez, Renault Truck, c'est très bien, Renault. C'est très bien, ma petite Estelle. Tu vas où et tu vas où, là, ce matin? T'es partie de où et tu vas où?
2: Eh ben, alors là, je suis partie de Toircé. Donc, c'est Belvignan-Layon, dans le Maine-et-Loire.
0: Ouais.
2: Et je suis montée à Laval.
0: Ouais.
2: Pour faire un client. Et ensuite, là, je suis redescendue à Côté-le-Vivien. Et là, du coup, j'ai fini ma tournée aujourd'hui. J'avais que deux clients, donc là, je rentre au dépôt.
4: Et tu livres quoi?
2: Des cartons d'emballage. Je travaille pour mon transporteur, c'est LTR Vialou.
4: Bon, ouais.
2: Donc, s'il y en a qui m'écoutent, coucou les bleus, parce qu'on est des camions bleus. Et je suis en location pour Smith Packaging.
0: D'accord. C'est long.
4: Beaucoup d'informations.
0: Ça fait beaucoup trop d'infos. Tu sais que j'ai rien retenu. Hein. Ouais. Je me souviens déjà plus du nom du gars que tu m'as donné au début. J'ai retenu
3: bleu.
0: Voilà, je te fais un gros bisou et on embrasse tous les chauffeurs et les chauffeuses. Ouais.
3: Chauffeurs.
0: Les routiers qui nous écoutent, tous ceux qui conductrices, bien sûr, qui sont sur la route, oui.
3: Et Alain Barbeau.
0: Et Alain Barbeau, bien sûr. Et Estelle, tu croyais que t'allais échapper à ta petite chanson, Estelle?
2: Non.
0: Hein?
2: Non, vas-y,
0: allez! Aujourd'hui, c'est ta fête, Estelle!
5: Ah,

0: dans l'aile. Si, c'est un terme de routier, ça, c'est un terme de routier. Là. Bisous Estelle, on t'embrasse fort. Bisous.
1: Merci beaucoup.
0: Bisous ma belle. On embrasse à la barbeau, bien sûr.
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0: Elle est à Las Vegas en ce moment pour un concert, pour des concerts à la grande sphère, la Gwen Stefani. Et nous, on n'est pas à Las Vegas, on est sur Europe 2. Tout va bien, de mieux qu'à Las Vegas. Le petit-déj n'est pas forcément gratuit, il fait pas forcément aussi beau. Mais on est bien. Coé là avec Annie Dingo dans un instant. On jouera au vrai faux style musical aussi. Mais d'abord, il est 6h30, c'est les infos. Monsieur Gilles, que s'est-il passé dans la nuit? Les news.
1: Bonjour Boileau, bonjour à tous. En durcin, stable, garanti, ça va encore bien secouer dans le ciel aujourd'hui avec de

Un garçon de 13 ans entre la vie et la mort. Les tireurs arrivés en deux roues ont poursuivi leurs victimes jusque dans un immeuble du quartier Port-Boyer avant de s'enfuir. Le ministre de l'Intérieur est attendu sur place ce matin. Une free party sous haute tension en Lozère. Près de 1500 teufeurs tentent depuis hier d'installer une rave illégale dans le nord du département. Malgré les barrages d'agriculteurs et de gendarmes, 400 véhicules ont déjà atteint la zone. La préfecture annonce les premières verbalisations et alerte sur une météo dangereuse. Ce rassemblement survient alors que le Parlement débat d'un texte visant à pénaliser l'organisation des free parties. Les deux orques de Marineland pourraient quitter la France dans les semaines à venir. Depuis la fermeture du parc l'an dernier, les bassins se dégradent et le ministre délégué à la transition écologique, Mathieu Lefèvre, parle d'une situation d'urgence. Il doit se rendre sur place aujourd'hui. Toutes les autorisations sont prêtes pour un départ vers les Canaries. Le sort des dauphins pourrait attendre 2027 et la fin des travaux au zoo au parc de Beauval. Deux morts hier dans un accident de longe-côte dans le Finistère. Un homme et une femme ont été surpris par une vague au Conquet alors qu'ils pratiquaient de la marche aquatique. Dans ce groupe de 8 seniors, deux femmes ont été évacuées en urgence absolue et 3 autres personnes ont été blessées plus légèrement. Une cellule médico-psychologique a été activée pour les proches et les témoins. Hiérarchie secouée pour le dernier mondial de foot de Didier Deschamps. Le sélectionneur a dévoilé hier soir sa liste pour la prochaine Coupe du Monde. Parmi les 26 joueurs retenus, il y a le jeune gardien Robin Risser, révélation de Ligue 1, à la place de Lucas Chevalier. En défense, retour de Maxence Lacroix. Au milieu, surprise, Kamavinga reste à la maison. Les Bleus débuteront le 16 juin face au Sénégal. Dans la sélection, Kylian Mbappé, après 2 semaines de blessure,

0: On reviendra plus tard du sud-ouest aux Alpes. Le ciel fait son cinéma, des averses, des orages et même un tapis de neige des 1000 mètres. Au nord, les pluies débarquent par la Manche avant de filer vers les pays de la Loire et les Ardennes. Même la Méditerranée pourrait se faire éclabousser cet après-midi. Un réveil glacé ce matin avec 0 à 6 degrés au nord, 7 à 12 au sud. Cet après-midi, ça grimpe mollement entre 12 et 17.
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2: Je vous le disais, c'est une info qui est sortie ce matin. Le propriétaire d'un élevage de volailles a affirmé que 140 poulets sont morts de crise cardiaque après avoir été exposés à une musique extrêmement forte qui provenait d'un DJ de mariage qui passait près de sa ferme dans l'Utah de Uttar Pradesh. Pas où c'est.
3: En Inde.
2: Selon la plainte, le système sonore à décibels élevés a provoqué la panique chez les oiseaux tard dans la nuit du 25 avril, entraînant leur mort, ce qui est absolument terrible, c'est pas drôle d'ailleurs. La police aurait enregistré la plainte contre l'opérateur et le DJ, évidemment, ils ont ouvert une enquête.
3: Bah oui, enfin quand même, il y a bien un point de vue argent. Hein.
2: Bon, je vais vous donner des styles musicaux, vous allez tous jouer, vous allez me dire s'ils existent ou s'ils n'existent pas. Vous êtes prêts?
4: Okay.
2: Dubstep.
4: Souffle. Ah si, oui, ça existe. Je connais.
2: Ça existe.
4: Oui,
2: c'est ça. On a des extraits, on n'a pas d'exemple. Non, dubstep, on n'en a pas. Gabber, est-ce que c'est un exemple?
3: Je crois, oui, c'est le truc vénère hollandais, ça.

0: un peu, hein, quand même. Mais non.
1: Japanoise, Stouf.
2: Non.
1: Si, c'est de la scène noise japonaise ultra violente.
0: Oh là.
1: Porno grind. Est-ce que ça existe, Pietro, ce style musical?
3: Que c'est que ça?
4: Je crois, oui.
2: Comment
4: oui,
2: tu connais ça, toi?
1: Voilà. C'est du porno grind.
3: Ah, c'est intéressant.
0: Ah ouais. Ah, ouais, ouais.
1: Et on dirait du gore noise aussi. Est-ce que le gore noise existe?
2: Gore
1: noise. Eh ben si, c'est plus chaotique que le porno grind que vous venez d'entendre.
0: Ouais. Wow.
1: Le black ned arch noise. Est-ce que ça existe, Stouf?
2: Il y a noise dedans, je veux dire oui.
1: Oui, le black ned arch noise, ça existe.
3: Je vous conseille de baisser le son. Hein.
1: Ça se danse comment?
0: Tu sais. C'est comme quand tu la bite dans le TGV là.
2: C'est sérieux ça?
1: T'as raison, il a raison. C'est tout, il a raison. C'est tes parents, ils vont un peu trop vite et tu baisses la fenêtre et tu. Ah ouais.
2: Moi je vais pas à un concert de ça. Hein.
1: La vache.
3: Non, moi non plus.
1: On continue. Est-ce que ça existe ou pas? Le zouk amarèche, qui est un mélange de zouk et de musique arabe.
2: Zouk à Marrakech.
1: Zouk à Marrakech, pardon.
2: Zouk à Marrakech. Non.
1: Non, ça n'existe pas.
0: Ah,
1: Brutal Yoga Metal, c'est du métal pour séance de yoga mouvementé. Pietre, est-ce que ça existe ou pas? Non.
3: Non,
1: ça n'existe pas, effectivement. Corentin, le double éponge, c'est l'électro qui est joué, mais sous l'eau.
0: Non.
1: Non, ça n'existe pas. Le pirate métal, Stouf.
2: Ah.
3: Non,
1: des chants de marins en version métal, est-ce que ça existe?
2: Si, ça existe.
1: Oui, ça existe.
2: Avec une
1: bonne vinouse
2: là.
1: Avec
3: une
1: bière, ça marche,
3: ouais.
1: Hein.
3: Ouais.
1: Ah, faut vraiment deux
3: maintenant. Sur
1: ouais,
3: du
1: ouais.
3: Pronormous,
1: t'écoutes
3: ça là.
1: Du Nintendo Core. Est-ce que ça existe ou pas, Corentin? Nintendo Core.
0: C'est quoi? C'est les musiques de Nintendo?
1: De jeux vidéo avec du hardcore.
0: Oh. Voilà. Ouais, bah oui.
1: Ouais, c'est remis ça.
0: Mario sous drogue.
1: Le up tempo, Stouf, est-ce que ça existe, le up tempo?
2: Alors nous on le dit pour dans notre langage,
1: ouais.
2: Mais
1: ouais, ça existe.
2: Allez, ouais. Oui, ça existe.
1: Oui.
5: Attention.
1: Ah ouais.
2: C'est très up tempo,
1: ouais,
2: effectivement.
1: Comme si on aurait de réveil. Est-ce que le art style administratif, Pietre, ça existe? Des bruits de machine à écrire en accéléré?
3: Non.
1: Non, ça n'existe pas. Mais je voudrais. Est-ce que je peux écouter, s'il vous plaît, la musique du gamin qui pense sa tête par la fenêtre sur l'autoroute à 150?
0: Ouais,
2: c'est horrible.
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0: Mais visiblement, c'est un contrat sur un an. Alors.
1: Ah, en tout cas,
2: c'est ce qu'ils ont écrit, durer un an.
0: Ah, oui, donc, vous savez, un rond-point, ça coûte beaucoup plus cher. Faire des travaux sur un truc. Donc.
3: Bien sûr, mais là, ça moindre, va durer un an.
0: Le moindre feu d'artifice, trois fusées, ça coûte une fortune.
1: Mais c'est la préparation de l'événement qui dure longtemps, c'est pour ça.
0: Pardon, comment ?
3: Madame Dingo,
0: Qu'est-ce que 42 000 euros ?
3: Oui, c'est ça, vous avez bien entendu.
0: Ah, ils ont engagé une DJ ou ils ont racheté Ibiza ? Alors, attendez. Alors, depuis que je suis parti, c'est devenu une garderie avec budget illimité. Voilà. Moi, quand j'étais maire, me coupez pas la parole. J'étais maire, chaque euro... était gaspillé avec élégance.
4: Voilà, c'est ça.
0: Voilà, n'importe quoi. Mais moi, jingle, toi, tu vas
4: voir. Encore son jingle.
3: Bah oui.
4: C'est qui déjà?
0: Bah, c'est moi. Je suis plus maire, mais j'en ai plein. Je suis de retour.
4: Ok.
3: Madame Dingo, vous trouvez ça excessif du coup.
0: Excessif, si oui. Je trouve ça excessif, oui. Mais à ce prix-là, la DJ elle doit mixer en lévitation au-dessus de la scène pendant qu'un dauphin joue du saxophone.
3: Alors, il n'y a pas de dauphin dans la scène.
0: Mais j'aurais fait autrement. Déjà, moi, pour 42 000 euros, j'en avais 4. 4 artistes, 2 food trucks quinoa et un feu d'artifice sponsorisé par une marque de vélo électrique.
3: Waouh, c'est génial. Voilà. Vous auriez invité qui?
0: Ma liste d'invités.
3: Ouais. Vas-y, écolo,
0: Primo, sur
3: des
0: comment
3: feuilles. Non, rien. J'ai dit, vous êtes écolo, mais vous êtes encore sur des feuilles alors qu'il y a des tablettes. Et tout.
0: Me coupez pas, hein, parce que ça, c'est vraiment... Primo. Allez.

0: Une chorale de Vélib. Ils chantent La vie en rose d'Edith Piaf en faisant dring dring. Ça donne les larmes aux yeux.
1: Je connaissais pas. Non.
0: Et enfin, pour finir, faux photo. Ouais. J'aurais fait venir sur scène. Qui j'aurais fait venir sur scène ?
2: Je sais pas.
0: Moi-même.
2: Pourquoi ?
0: Ah bon ? J'ai dirigé Paris pendant des années. J'ai géré les transitions catastrophiques. Je sais faire. Voilà. Je te fais un fondu entre Ayana Kamoura et du Vivaldi. Ah oui. Facile. Je l'ai fait avec les pistes cyclables et les trottinettes. Je t'ai mis tout ça dans la même.
1: C'est vrai.
0: Ça passe
1: vrai,
0: avec ça. Les bus qui arrivent en face. C'est nickel.
2: Ouais, vous dites tout, vous dites ça parce que vous êtes jaloux.
0: Jalouse, d'import. Je suis ravi de voir Paris continuer sans moi, même si manifestement ils ont remplacé le cerveau de la mairie par un compte TikTok. Moi, quand je pars 2 ans et que la ville paye 42 000 euros, je ne m'en remets pas à quelqu'un pour appuyer sur Play pour mettre de la musique. C'est plus une capitale. Voilà, c'est le mariage d'un influenceur de crypto-monnaie. Voilà, c'est tout. Allez, à bientôt Paris.
2: À bientôt.
0: Vous ne me manquez pas de toute façon, parce que je sais que la dingo vous manque.
3: Courage. Juste, oui. Anne, vous avez vu Emmanuel Grégoire faire des tractions Parc de la Villette avec des jeunes?
0: Oui.
3: Non, ça vous...
0: Il fait ce qu'il veut, voilà.
3: Ouais. Pourquoi vous n'avez pas fait la même chose,
0: vous m'avez vu, tout ça, parce que j'étais pas filmé, c'est ça.
3: Oui, c'est pour ça.
0: Parce que j'étais pas filmé, je suis pas filmé tout le temps, madame. Voilà, c'est tout, oh là là.
2: Au revoir.
0: Attends, chez moi.
3: Une petite traction, quand même.
0: Et te tracter derrière mon vélo, toi, ça va être bidou. Et encore moi. Ton adjoint, c'est un patéro.
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0: Le Bifort.
2: Un foyer de syndrome respiratoire. Alors attention, parce que là, je vais attaquer une info qui n'est pas drôle du tout. C'est des passagers à Johannesburg sur un bateau de croisière en plein Atlantique, testés positifs à un antivirus. Je ne savais même pas que ça existait. Fièvre hémorragique, 3 morts.
3: C'est les pires, les antivirus, en fait.
2: C'est amené par les rats, je crois, non?
4: Les souris, les rats, les rongeurs.
2: C'est amené par les rongeurs, donc ça veut dire que des gens sont enfermés sur un bateau. Le début d'un film. Ils sont enfermés sur un bateau, et t'as des gens qui meurent au fur et à mesure, et ils ne savent pas s'ils peuvent être porteurs ou pas.
3: Ouais, et puis apparemment, c'est des antivirus, ça veut dire que c'est ultra vénère, en fait. C'est respiratoire, et en plus, ça fait les deux en même temps, quoi. C'est
2: ingay.
3: Donc là, on peut pas le bateau.
2: Tu vois?
5: Non,
2: c'est Ingui.
3: Mais non, mon frère. Vous avez compris avec l'intonation que.
2: Franchement, le jour où sur une autre. Tout de suite, une information. Donc, un antivirus, c'est le virus qui est plutôt. Et donc.
5: Si tu vas chez le médecin, qu'est-ce qu'il te dit ton médecin?
2: Ah, vas-y, bah,
3: tu vas même pas chez le médecin.
2: Monsieur Danick, donc, je tiens à vous dire, j'ai vu vos analyses de sang.
3: Oui, alors.
2: Elles sont plutôt.
3: Ça n'a pas l'air bon, je crois.
2: Ah non, parce que après, l'étape d'après. Mais pour l'instant, je dirais que vous êtes plutôt.
6: Et quand tout va bien, il dit quoi le docteur Danick?
2: Quand il fait.
3: Bon.
5: Normal.
2: Mec, t'as pas de son, t'as que des sons, t'as pas de mots.
3: Oui, mais les gens comprennent plus facilement.
2: Non. Alors attention, message des autorités locales.
7: Bon, messieurs, dames, vous allez pas rentrer tout de suite, là. On vous offre une semaine de vacances en plus, hein. C'est bien, hein. Alors, ce qu'on va faire, c'est que vous allez passer par le détroit d'Ormuz, hein, avec des gros drapeaux américains. N'hésitez pas à vous faire remarquer, hein. Allez, bonne fin de vacances.
2: Ah, c'est les pauvres, c'est horrible. Ça doit être une situation terrible. 12 coups de midi, c'était ce week-end, tous les jours d'ailleurs à la télévision, sur TF1,
8: avec Jean-Luc, Jean-Luc Carton, tous les midis. 730 millions de téléspectateurs.
6: Ah, c'est tout?
8: Pas ouf.
6: Ouais, bah. Non.
2: Alors, attention. Si lui cartonne, les candidats parfois galèrent. Écoutez bien, petite révision de culture générale. Prenez cette candidate qui ne connaît pas trop bien les règles.
9: Et donc là, juste vous dites les questions et on a un chrono, c'est ça? Parce que je ne m'étais pas préparée à arriver en finale, du coup je...
2: Ouais.
10: Non mais c'est-à-dire, vous avez déjà vu l'émission?
9: Une fois, oui.
3: Une fois,
6: c'est honnête. Hein.
2: Et je vous trouve pas fou, Jean-Luc. Alors les candidats sont pas toujours bons non plus. Prenez la preuve avec cette réponse.
11: Dans quel sport olympique peut-on faire des pizzas, des quéquettes, des corses et des boîtes aux lettres?
2: Quoi?
6: Dans quel sport
2: des
6: olympique?
2: Des quéquettes.
3: Ouais.
2: Remettez-la la question, c'est important.
11: Dans quel sport olympique peut-on faire des pizzas, des quéquettes, des corses et des boîtes aux lettres?

0: jour, c'est Europe 2, comme l'impression que nous sommes le deuxième vendredi de la semaine, mais non, c'est bien vendredi 15 mai, tout va bien. C'est bien le mois de mai, hein. On a plein de vendredis. Merci d'être là, Koé et son équipe vont nous rejoindre. Les champions du monde de l'actu arrivent, et puis les infos juste avant sur Europe 2.
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0: On prend le café en t'écoutant, Laurent Gilles. Bonjour.
2: Bonjour Boileau, bonjour à tous. Il n'y a plus de saison, ma petite dame. Nous sommes le 15 mai et la météo du jour va plutôt ressembler à une journée du mois de mars. Pluie, vent et même des orages et de la neige. Vos prévisions arrivent dans deux minutes. La ville de Nantes replonge dans la violence. Une fusillade sur fond de trafic de drogue a éclaté hier soir dans un immeuble du quartier Port-Boyer. Un adolescent de 15 ans a été tué. Deux autres ont été blessés, dont un de 13 ans dans un état critique. Les tireurs cagoulés ont pris la fuite. La maire de la ville réclame des moyens renforcés. Un rassemblement illégal en Lozère. Environ 1500 teufeurs tentent depuis hier d'installer une free party interdite près de Saint-Privat-du-Faux. C'est dans le nord du département. Agriculteurs et gendarmes bloquent les accès, mais 400 véhicules ont déjà atteint le plateau. La préfecture annonce des verbalisations et alerte sur une météo dangereuse. Ce rassemblement intervient alors que le Parlement débat d'un texte visant à criminaliser l'organisation des free parties. L'Argentine part à la chasse au rapporteur de l'antavirus. Elle annonce l'envoi d'une mission scientifique à Ushuaïa la semaine prochaine pour traquer les rongeurs à l'origine de cette contamination. En France, les ventes de masques FFP2 se sont envolées. 15 000 boîtes ont été écoulées en 3 jours contre 2400 habituellement. Les 26 cas contacts présents dans l'Hexagone ont tous été testés négatifs mais restent en isolement. Le bilan des frappes russes sur Kiev dans la nuit de mercredi à jeudi s'alourdit. Il est désormais de 24 morts, dont 3 enfants et 47 blessés. Plus de 675 drones et 56 missiles ont été tirés. L'Ukraine a répliqué. La Russie annonce ce matin une nouvelle attaque ukrainienne au sud-est de Moscou. Elle a fait 3 morts et 12 blessés. En foot, Didier Deschamps redistribue les cartes pour son dernier voyage. La liste des Bleus pour le Mondial 2026 compte 26 noms et certains font parler. Le gardien Lucas Chevalier est sacrifié, remplacé par le jeune Robin Risser. En défense, Lacroix revient. Au milieu, coup dur pour Kamavinga non retenu. Les Bleus s'envoleront bientôt pour les États-Unis avec un premier choc contre le Sénégal. Un match de ouf demain samedi à Lyon en première ligue féminine de foot. Les filles du FC Nantes affronteront les joueuses de l'OL en demi-finale des play-offs avec des supporters autorisés à assister à la rencontre avec leurs chiens.
0: Oh,
2: 55% des Français se

0: l'exclusion temporaire.
1: Oh, ça va, c'est un enfant.
0: Alors, le journal dit l'exclusion temporaire de sa classe, mais ne précise pas si c'est de la prof ou de l'élève.
2: Oui, il a raison.
1: Ça se trouve, c'est très sorti.
3: Le directeur, il s'est dit, c'est vrai.
1: La maîtresse,
0: faites voir, vous sentez le caca d'hippopotame, madame. Ah si, je suis allé au safari il n'y a pas longtemps. La maîtresse veut intervenir. Oui, madame. Ah oui. Bah oui. Bah oui. Bah évidemment, ça c'est le pet d'hippopotame, hein. Ça c'est le plus long du monde. Eh oui, bien sûr.
1: Voilà, c'est avec la mousse en plus.
0: Je vous laisse finir, madame, avec la petite queue qui tourne. Et enfin, champion du jour, un homme du nord de Sumatra
4: En Indonésie.
0: Bravo. Qui a été arrêté pour avoir prétendument tué son voisin de 60 ans à la suite de remarques répétées sur son célibat. Selon les médias locaux, le suspect aurait attaqué un fonctionnaire retraité à son domicile à l'aide d'un morceau de bois. Après que le sexagénaire lui ait dit que c'était la honte de ne pas avoir de femme à 45 ans. Les voisins sont intervenus, la victime a été transportée à l'hôpital, elle est décédée plus tard. La police a arrêté le suspect peu après l'incident.
1: Ça craint.
0: Voilà.
1: Ah oui, ça regarde, monsieur.
0: Visiblement, vu le degré d'énervement, il devait avoir une femme à l'époque, mais sous la terrasse. Il devait y avoir un truc à l'époque. Oui, madame. Ah, alors, on me dit que la maîtresse. Hein. Oui, madame, puisque vous n'avez pas fini votre phrase, vous vouliez dire quoi? Eh oui, bien sûr. Ah oui. Peut-être de l'orage, vous avez raison. Oui, peut-être, oui. 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

debout. On va découvrir son métier avec Koé dans un instant. Avant 7h30, on se refera aussi les hallucinations auditives. J'adore ça. Vous savez, c'est qu'on entend des paroles dans les chansons que les artistes n'ont pas forcément voulu dire. Souvent, c'est dans les chansons en langue étrangère. On va se faire ça tout à l'heure sur Europe 2. Mais d'abord, Dua Lipa et Pierre Demar. Bon réveil.

0: qui est belle dans un bouquet?
1: Ah ben pour le coup, ce week-end c'était le muguet, mais là depuis une semaine, 15 jours, c'est la pivoine.
2: Ah ça y est, moi, ça commence dans le jardin aussi, c'est magnifique ça.
1: Pivoine. Ouais, la pivoine, en plus, elle en arrive en période de fête des mères, c'est ce qui se vend le plus pour la pivoine.
0: Moi, il y en a une que je trouve magnifique, mais je trouve qu'il pue un peu.
2: On a perdu les deux gardes.
0: C'est la lys.
3: Pivoine, tu vois, parce que
2: c'est une grosse fleur rose.
3: Ah ouais, ah ouais. Blanche. Hein,
0: blanche. Quoi, ouais. Et les lys qui puent et qui tachent. Ça, c'est mon problème.
3: Ah, j'adore le lys.
0: C'est très beau, mais ça sent fort et ça tache.
1: Ouais, c'est vrai. Après, le lys, c'est une fleur qu'on a en toute saison en plus. Pour le coup, c'est pas le best-seller.
0: Question fleuriste, mon Benjamin. Pour voir si tu connais ton métier, qu'est-ce qu'un pédoncule? C'est une pétale. Un pédoncule, c'est une pétale qui recule. Et oui, comment veux-tu? Voilà. Voilà. C'est une tige qui porte les fleurs, puis les fruits et les relie au rameau. Ou c'est un P d'une variété de fleurs qui s'appelle l'oncule, le fameux pédoncule. Ah,
1: oui. C'est pas facile. J'aurais dit la deuxième.
0: T'as raison, c'était pas facile.
2: Ouais.
0: Excellent. Qu'est-ce qu'une turgescence? C'est une voiture qui coûte cher en essence. C'est une fleur qui s'arrose avec de l'essence. Uh-huh. Ou c'est une augmentation de volume d'une tige?
1: La troisième.
0: Bien, calme-toi, Stouff. Qu'est-ce qu'une gerbe? C'est vrai qu'il y a des beaux mots. Dans ce... ouais, c'est un métier dans lequel vous avez des jolis mots, je trouve. Ouais. Une gerbe, c'est ce que fait Corentin tous les week-ends en fin de soirée. Juste avant de dire...
4: Je peux encore rentrer.
0: Ou c'est une composition offerte au défunt, ainsi qu'à l'ensemble de son entourage, de manière à présenter ses hommages. Mm-hmm. Ou c'est ce que fait une abeille après avoir consommé trop de pollen.
1: c'est la première. C'est une
0: ah oui, évidemment, avec le petit mot au milieu qui va bien. Bravo, mon ami. Je te fais un gros bisou. J'embrasse tous les fleuristes de France parce que c'est un beau métier.
1: On va en faire ce week-end déjà.
0: Donc il va bien bosser. T'embrasse, je t'embrasse. Et encore une fois, je te le dis, gros bisous à tous les fleuristes. J'adore ce métier. Salut, mon ami.
4: Bisous.
0: Bisous.
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0: On entend bien en plus.
1: C'est un petit message. Comme
2: partons
1: ça.
2: Du côté de Donna Summer. On entend bébé, please, please dans tes culottes for me. C'est bizarre. Ça.
0: Please don't take your love for me.
3: Et le gars d'ailleurs le répète, c'est un très beau duo, écoutez.
2: Oui.
1: Oui. Et c'est un cours d'anglais en fait.
2: Mais ça change tout quand tu le dis comme ça.
3: Please don't take your love from me.
2: Le titre de Nirvana, on entend Serre le serveur. Il s'endort.

0: Les gars, vous êtes allés me chercher loin.
1: Il y a
0: loin,
1: beaucoup de guitares derrière, mais c'est ce qu'il dit. Hein,
0: ouais, ouais. Oh, bah, il y en a un deuxième.
2: Il dort,
0: Il y en a un deuxième de Nirvana, je te préviens, celui-là, si je l'entends, si je l'entends pas, ça va mal se passer. C'est du cul que tu veux. Dis ça dans Nirvana.
3: Pardon.
1: C'est moi qui l'ai dit.
2: Ah ouais.
1: Et là, on l'entend, mais les guitares, elles sont moins présentes.
0: Remettez-le.
2: Ouais, quand tu manges le poulet, là.
0: Ouais, celui-là, je te le valide. Alors, j'ai Green Day. Green Day, on peut entendre. Tu m'excites. J'aime pas mal ça, moi. Les lesbiennes ont des poils, mais vous êtes. Mais en plus, Pietre, il les découvre. Il fait genre, il fait des. Tu m'excites, j'aime pas mal ça, moi, les lesbiennes ont des poils. T'es fou, quoi.
2: Tu vois,
1: c'est fou.
2: Mais...
1: tu vois,
2: les lesbiennes ont des
4: poils. Tu vois, à chaque fois.
0: Mais arrête de dire, tu vois, c'est pas.
1: Non, parce qu'on découvre.
0: Tu m'excites, j'aime pas mal ça, moi, les lesbiennes ont des poils, remets.
3: Là.
0: C'est vrai.
2: Les lesbiennes, elle a des poils.
0: Alors, Sweet and Fire, évidemment, dans la terre, il y a du caillou.
2: Après, il dit, mais pas là.
0: Dans la terre, il y a du caillou, mais pas là, remets-le.

Et enfin, même dans les chansons françaises, on entend des trucs bizarres. Emmanuel Moir, Mon Essentiel, on entend celle que j'aimerais plus que personne, si tu me ponces après. Celle que j'aimerais plus que personne, si tu me ponces après.

0: Voilà. Pietre est persuadé qu'on entend Richard Gasquet dans Personal Jesus.
1: Je vous le dis.
0: Je ne voulais pas le mettre parce que ça fait des années que je te dis, on n'entend pas Richard Gasquet.
1: Vous avez mal écouté.
0: Bon, allez, remets. Richard Gasquet. Bah non, mais là, c'est toi, c'est trop.
1: Alors
0: bon, enfin, ça va, tout de suite. Coé sur Europe 2. Dites-moi.

0: Romain est sur Europe 2, Papa Outé. À l'heure de prendre le petit-déj, c'est très très bien ça. On va se connecter à la Villa des Animateurs dans moins de 5 minutes pour y retrouver Jean-Luc Reichmann, Nicolas Sarkozy et Jean-Marie Bigard. On va continuer de se marrer avec Coé et son équipe tout au long de ce vendredi. Mais d'abord, on est déjà un petit peu à la bourre. C'est les infos de 7h30. 7h32, pour être précis, on retrouve Laurent Gilles. Salut Laurent.
1: Bonjour Boileau, bonjour à tous. La journée sera encore pleine de rebondissements dans le ciel avec des nuages, des averses, des orages et même de la neige en montagne. Les détails météo dans 2 minutes. Une nouvelle fusillade liée au narcotrafic hier soir à Nantes. Un adolescent de 15 ans a été tué dans le quartier de Port-Boyer. 2 mineurs ont également été touchés, dont un de 13 ans en urgence absolue. Le procureur évoque un règlement de compte lié aux stupéfiants. Le quartier avait déjà été marqué par une fusillade le mois dernier. Le ministre de l'Intérieur se rendra sur place ce matin. En Lozère, une rave party tourne au bras de fer, ou plutôt au bras de ferme. Agriculteurs et gendarmes bloquent ce matin les accès à Saint-Privat-du-Faux, dans le nord du département. Près de 1500 toffeurs tentent d'installer une free party interdite. 400 véhicules ont déjà atteint le plateau. Les premières verbalisations sont tombées hier soir. Cet épisode tombe en plein débat parlementaire sur la loi visant à réprimer l'organisation de ces fêtes. Après le scandale Betarame, les contrôles se multiplient. D'après le ministère de l'Éducation, 1500 ont été menés dans les établissements privés. Ils ont abouti à 442 mises en demeure et 6 signalements au procureur, parfois pour des faits de maltraitance. Près d'un tiers des inspections révèlent des manquements administratifs, pédagogiques, de sécurité ou liés au caractère facultatif de l'instruction religieuse. La plupart des écoles sont depuis mises en conformité. Un coup de filet colossal en Atlantique. La marine française a intercepté un navire transportant près de 3,4 tonnes de cocaïne en pleine zone maritime des Antilles. 7 trafiquants présumés ont été arrêtés et placés en garde à vue à Fort-de-France. L'opération s'inscrit dans une année record. Plus de 87 tonnes de drogue ont été saisies en France l'an dernier. La liste est tombée pour le prochain mondial de foot. Didier Deschamps a retenu 26 joueurs et a réservé quelques surprises. Dans les buts, Robin Risser est préféré à Lucas Chevalier en défense. Maxence Lacroix fait son retour. Le milieu voit une absence notable. Eduardo Camavinga. Les Bleus débuteront leur tournoi le 16 juin face au Sénégal. L'équipe du Brésil, elle, verrouille son avenir. Carlo Ancelotti va prolonger à sa tête jusqu'en 2030. Arrivé l'an dernier après son passage victorieux au Real Madrid, le technicien italien est conforté dans son projet de reconstruction. Il dévoilera lundi sa liste pour la Coupe du Monde avec une grande question. Neymar sera-t-il du voyage malgré ses blessures à répétition?

0: Explicable et faible pour Alain Dior. Plus de ça, j'apprends que Captain Marlowe passe sur France 2. Non, honteux.
1: Non, mais il n'y a pas que Léo Mattei qui fait des enquêtes, Jean-Luc. Hein.
0: Si. Léo Mattei est le meilleur brigadier devant Navarro, Julie Lescaut et Pat Patrouille. Du coup, j'ai prévu quelque chose pour éviter la dame à la chapka vole la vedette à Léo Mattei.
2: Ah, bon,
0: voici la question. Comment Jean-Luc va supprimer Captain Marlowe du programme télé ce soir? Est-ce qu'il va retirer le bouton numéro 2 de chaque télécommande des Français?
3: C'est chaud.
0: Ou l'autre?
1: Ça va être trop long les boutons. On va répondre l'autre, Jean-Luc.
0: Derrière l'autre, cher Stouff de Tulle, il y a... Il va aller brûler France Télé rien qu'en crachant du feu sur la chapka de Captain Marlowe.
2: Jean-Luc crache du feu, donc.
0: Jean-Luc crache du feu. Et fait des cacas arc-en-ciel.
2: Ah bon?
0: C'était l'autre, oui. Jean-Luc, quand un crache du feu, allume du feu des petits kikis. L'équipe jaune dans Koh-Lanta. Jean-Luc est un dragon, il a allumé tous les barbecues des Yvelines rien qu'en baillant ce matin. That's life. Imaginez si je pète.
2: Oh là là.
0: Et une pensée pour les sonnes.
1: Eh ben, bisous Jean-Luc, à bientôt, merci d'avoir été avec nous. Et on a monsieur le président Nicolas Sarkozy qui vient d'arriver. Bonjour monsieur Sarkozy.
4: Bonjour madame Stouff.
1: Bonjour monsieur le président.
4: Vous allez bien?
1: Très bien, et vous?
4: Écoutez, ça va, j'ai profité qu'il pleuve un peu sur Paris, région parisienne, pour aller nager.
2: Ah bon?
4: Vous savez,
2: c'est
4: moi, une flaque d'eau près des Champs-Élysées, et je fais 20 longueurs.
1: D'accord.
4: Pour finir, d'ailleurs, j'ai fait une petite bombe en sautant du trottoir. Vous voulez que je vous la fasse?
1: Ouais.
4: Attendez,
5: vous m'entendez toujours?
4: Oui.
5: Bombe.
2: Waouh! Oh, j'ai été éclaboussé.
1: C'est un truc de malade. Bon, monsieur le président, là, on parle de Capitaine Marlowe.
4: Excusez-moi, mais alors je ne connais pas du tout.
2: Ah bon?
1: Mais c'est une série télévisée sur une enquêtrice et c'est diffusé sur France 2 ce soir. Elle a une chapka d'ailleurs sur la tête, ça vous dit rien?
4: Vous savez, madame Stouff, je vois jamais les têtes à la télé.
1: Ah bon?
4: Elle est tellement grande, ma télé, je vois que les genoux. Heureusement qu'elle n'est pas 4DX parce que je saurais qui c'est qui pue des pieds.
2: Ah,
4: Par contre, j'ai mis les anges une fois sur TFX.
2: Alors?
4: Bon, vu qu'ils ont toujours le popotin. Là, je veux dire, je suis à la bonne hauteur des popotins.
1: Comme par hasard.
4: Faut pas le dire à Carla.
1: On dira rien. Merci beaucoup, monsieur le président. À bientôt. Et on va finir avec Jean-Marie Bigard. Jean-Marie, bonjour.
6: Ça va, mes costauds, Dieu.
1: Ça va mieux?
6: Ça va, tu déprimes pas trop, ma Stouff?
1: Non, ça va.
6: Je te demande, parce que parler de Captain Marlowe un mardi à la radio, tu vois, c'est pas ouf. C'est en regardant cette série que tu vois que France Télé a mis toute la thune dans les taxis et dans les jeux de Nagui, tu vois. Je préférais pas parler du spectacle que je suis en train d'écrire. Le sketch de la pomme, qui voit à côté d'elle la banane, qui a un kiwi de chaque côté, et qui lui dit, dis donc, t'aurais pu te raser.
1: Alors non, ça va aller,
6: tu vois, c'est des kiwis jaunes, ils ont des poils.
1: Ils ont
6: des
1: poils, on dirait un visible. Les jaunes, ils en ont moins, en plus. Je préfère une autre blague, Jean-Marie.
6: Ouais, c'est un couple d'anciens, des vieux, tu vois, ils se forment, la maison de retraite, l'EHPAD. Robert et Jacqueline. Robert dit à Jacqueline, Jacqueline, j'ai un fantasme, que tu me prennes le bidule, et que tu me le tiennes dans le noir. Eh, Jacqueline, dit oui, de toute façon, oui, on est vieux, oui, d'accord, Robert, oui. Plusieurs semaines plus tard, Jacqueline, elle voit Robert, il parle plus du tout.
2: Ah bon?
6: Non, plus de gentillesse, plus rien. Elle lui dit, Robert, tu me parles plus, Robert. Tu vois, depuis que je t'ai demandé de tenir le bidule.
2: Ouais.
6: Je l'ai fait, Robert.

0: elle lui dit, Robert, tu me parles plus, Robert. Tu vois, depuis que je t'ai demandé de tenir le bidule.
1: Ouais.
0: Je l'ai fait, Robert. Je l'ai fait, Robert. Tu me parles plus, Robert.
2: Oui, doucement, Jean-Marie.
1: Elle est énervée.
0: Tu vois, Robert dit, oui, j'ai rencontré une autre femme, Jacqueline.
2: Oh là là.
0: Elle dit, quoi? Qu'est-ce qu'elle a plus que moi, Robert? Tu vois, Jacqueline, elle gueule.
3: D'accord,
0: qu'est-ce qu'elle a de plus que moi? Il dit, Parkinson.
3: Oh non, Jean-Marie, c'est moche.
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Presque 8h moins quart sur Europe 2, c'est vendredi. Courage à vous qui reprenez le boulot pour un seul petit jour. Ça devrait aller, hein. Qu'est-ce qu'on fait le matin? On traîne un petit peu sur les réseaux sociaux et parfois on tombe sur des cas. Coé est tombé sur deux femmes qui discutent entre elles de ce que sont pour elles justement les red flags. Donc en gros, c'est les signaux d'alerte pour pas sortir avec un mec. Alors là, les amis, on n'est pas tombé sur les tartines les mieux beurrées. Hein. Elles sont exceptionnelles. Elles sont dans le son des réseaux chez Coé. Vous les découvrez après Pony Run Run sur Europe 2.

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1: En scrollant sur les réseaux hier, il pleuvait, t'es dans le train, c'était long,
2: ah bah oui, c'est froid,
1: j'avais que ça à faire. Je suis tombé sur un extrait d'une interview Twitch ou YouTube de deux femmes qui parlent. Et alors la question posée, c'était, c'est quoi chez toi le pire red flag chez un mec? Écoutez bien celui de cette jeune femme.
3: Bah, j'aime pas les mecs qui prennent des Doliprane, c'est-à-dire que t'as vu, ils prennent des médicaments, ça veut dire que c'est des omelettes, t'as vu, ils...
1: Ah oui,
4: c'est peut-être une expression, les omelettes, j'imagine.
5: À quel moment le mec qui prend un Doliprane, c'est un mec faible? T'as mal quelque part, tu prends
1: un
5: Doliprane.
1: Et qu'il a un peu flasque, c'est une omelette. Qui prend du Smecta, c'est un œuf dur. J'aime pas les mecs qui prennent du Doliprane, c'est des omelettes.
5: Ah mais c'est ouf.
1: On va terminer par le coup de gueule de ce papa. Un papa décide de faire une story car un de ses enfants est entré dans la chambre parentale pendant que les parents faisaient des câlins. Écoutez.
6: Hier soir, le petit dernier qui rentre dans la chambre pendant qu'on fait des câlins. Vous faisiez quoi? Pouf, super. Non, il a 8 ans, il est en CE2, ça la fout mal, quoi. Vous faites quoi? C'est possible de conjuguer au présent de l'indicatif correctement?
1: Il a raison.
2: Il a raison.
1: Il a raison.
5: C'est important dès le début.
1: L'émotion n'empêche pas la conjugaison. Enfin.
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0: de San Diego. C'est un papaloutre qui a volé la vedette. Le papaloutre, lors d'une animation avec des soignères, une maman loutre s'est approchée de la vitre pour présenter son petit loutre aux visiteurs.
1: Oh, c'est trop mignon.
0: Et tous les gens qui regardaient de l'autre côté de la vitre ont fait « Oh !» Le papa a alors fait son apparition, mais au lieu d'un bébé, lui, il avait un petit caillou lisse et semblait réclamer la même attention que sa compagne.
1: Oh, ouais. On a la photo, avoue que c'est bibouné.
0: Donc les gens, ils ont fait « Oh, c'est tellement bibouné !» Le soigneur a expliqué en souriant que les loutres peuvent s'attacher à des objets qu'elles confectionnent, faisant déclencher les plus grands fous rires de la foule. C'est-à-dire que la maman, elle s'est attachée au bébé,
1: ouais.
0: Le papa au caillou.
1: Ouais, tu vois déjà un peu près le degré.
2: C'est ma vie, quoi.
0: C'est ma vie, quoi. Ma vie, moi, je m'intéressais aux voitures. Et...
2: Ah oui, la centrale. Oh,
0: c'est trop bibouné.
1: Ah, ouais.
0: Maintenant qu'ils sont célèbres, les deux, paraît-il, vont ouvrir un petit compte On Loutre Fan. C'est comme On Les Fans, mais c'est que des loutres.
1: Avec des loutres.
0: Voilà, et ils vont filmer la conception du prochain. C'est trop bibouné.
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0: Bon pour les braves, nous sommes avec vous, Coé et son équipe aussi. Alors attention, Pierre et Maryse vont passer pour un téléachat exceptionnel. C'est à ne pas manquer dans les prochaines minutes. Coé va vous offrir de quoi briller la machine à café du boulot aussi. Ça sera après les infos.
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0: Il est 8h, Monsieur Jules est parmi nous, les news du jour. Bonjour Laurent.
2: Bonjour Boileau, bonjour à tous. On met la météo, fait ce qui lui plaît. Elle se déguise en mois de mars avec de la pluie, du vent, des orages et même un soupçon de neige en montagne. Je reviens sur la météo dans deux minutes. La spirale du narcotrafic a encore frappé à Nantes. Un jeune de 15 ans a été abattu hier soir dans un immeuble de Port-Boyer. Deux autres mineurs ont été blessés, dont un de 13 ans. Pronostic vital engagé, les tireurs arrivés en deux roues ont traqué leurs victimes jusqu'au 13e étage d'un immeuble. Le ministre de l'Intérieur est attendu sur place ce matin. À Nice, l'enquête avance à grands pas après la fusillade de lundi dans le quartier des Moulins. Elle avait fait 2 morts et 6 blessés. 4 personnes, dont le tireur présumé, sont en garde à vue ce matin. L'homme déposé en voiture avait ouvert le feu en rafale devant un café avant de repartir en trottinette. En Lozère, environ 1500 fêtards tentent depuis hier d'installer une free party pourtant interdite. Agriculteurs et gendarmes font barrage, mais 400 véhicules ont déjà réussi leur petit numéro d'infiltration. Les premières amendes sont tombées. Le Parlement débat en ce moment d'un texte pour resserrer la vis sur ces rassemblements. Les produits alimentaires à base de CBD interdits à la vente à partir d'aujourd'hui en France. Nous parlons ici de tisane, d'huile, de bonbons. Cette décision fait bondir les professionnels. Ces produits représentent 40% du chiffre d'affaires des 2000 boutiques spécialisées. Le CBD à fumer ou en illicite.

0: famille qui c'est sur la carte de fidélité.
1: Quelqu'un de ta famille. Quelqu'un de ta famille. Non, non. Alors, elle est pas si mauvaise que ça. Quelqu'un de ta famille qui décède, tu rends clair, la dame dit, vous avez une carte de fidélité? Ben oui.
2: Ça ne vous rend plus qu'un point. Mais qu'est-ce qu'il fait, papy?
1: Franchement, vous êtes à un point des poignets en laiton. Le prochain, les poignets, c'est offert, c'est pour nous.
2: Il ne reste pas un vieux tonton, là.
1: C'est une température à partir de laquelle un liquide peut s'enflammer au contact d'une source de chaleur. Ça s'appelle le point éclair.
2: Ah, c'est important, ça.
1: Qu'est-ce qu'un flash over.
2: C'est quand tu te fais flasher au feu.

0: C'est un plat alsacien que nous avons ce matin.
1: Hop là ! Comme on dit, je ne sais pas quoi manger ce midi, mais écoutez, ça tombe bien, Maryse. Magnifique ! Petit plat alsacien, d'ailleurs, on embrasse l'Alsace et la petite ville de la ville de Dieu, il est possible de parler ce matin. La ville de Écoutez, j'aurais dû saluer Strasbourg. J'aurais gagné du temps. Oui,
0: bonjour
1: Maryse.
0: Bonjour Pierre.
1: Et passons d'ailleurs par ce plat préféré d'un auditeur qui sent bon, qui sent le lardon. Qu'est-ce que c'est appétissant, Maryse? C'est une magnifique flamen.
2: Il n'y arrivera pas.
1: Flamen cucu.
3: Ah. Non, presque.
1: Falabala caca dans la douche. Couche. Plus. Flamen clu. Flamatruche. Ah, eh ben, flamme avant que cette cruche. Flamme. Flamette ta capuche. Là.
2: Non.
1: Flamen catituche. La
0: flamme cuche, Pierre.
1: Il était presque. Et vous dites, tant de merde, vous aurez à Bretzel, c'est qu'on l'a.
0: Ah, vous arrivez à le dire, Bretzel.
1: Ouais, comme ça. Marie, j'arrive à le dire.
0: Mais oui.
1: Le Bretzel. Ah, bah non.
0: Pierre.
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Bonjour, c'est Europe 2, il est 8h15 passé. Dans un instant, on écoute ça. J'adore Baby Richa avec sa reprise de Faceless. Ça, c'est parfait pour démarrer la journée. Bah, comme la suite de Koé d'ailleurs. Le top de Stouff arrive, on va parler d'une qualité que je n'ai même

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0: C'est horrible ça.
1: Ouais. Tu recommences 10 fois, il a toujours pas compris.
2: Et quand t'appelles ta banque, tu veux parler à un conseiller, que voulez-vous faire? Vous voulez parler à un conseiller? Dites parler à un conseiller. Bah, évidemment, je parle à un conseiller. Je vais pas réparer l'ordinateur du troisième étage. Évidemment que je parle à un conseiller.
1: En deux, pour les choses pour lesquelles on n'a plus de patience, c'est les files d'attente, que ce soit à la caisse ou dans les administrations. Justement, à la caisse dans les magasins, tu tombes sur une file d'attente très longue, tu te dis « Ah, je vais aller à côté, ça va peut-être avancer plus vite. »
0: Et là, mémé, elle sort son chéquier avec ses bons de réduction et t'es mort.
1: Et le dernier, c'est... Alors là, c'est pour tout le monde, je pense que c'est Internet qui rame. Là, t'as l'impression que ton téléphone, ton ordinateur t'a trahi. Ça dure 3 secondes, hein. Tu vois que ça rame, ça tourne, et là, tu deviens fou.
0: Alors que nous, on a grandi avec Internet qui ramait

0: Il est 8h31, dans un instant, j'enquête exclusive chez Coé sur Europe 2, mais d'abord, c'est les infos. Avec Laurent Julez. Bonjour Laurent.
1: Bonjour Boileau, bonjour à tous. Le ciel va encore bien s'amuser ce vendredi, vous un peu moins. Il va falloir compter avec de la pluie, du vent, des orages et même un peu de neige en montagne. Météo complète dans deux minutes. Une nouvelle fusillade liée au narcotrafic hier soir à Nantes. Un adolescent de 15 ans a été tué dans le quartier de Port-Boyer. Deux autres mineurs ont été blessés, dont un garçon de 13 ans. Il est entre la vie et la mort. Selon le procureur, il s'agit d'un règlement de compte lié aux stupéfiants. Des tireurs arrivés en deux roues ont ouvert le feu avant de prendre la fuite. En Lozère, une free party fait surtout vibrer les forces de l'ordre. Environ 1500 participants tentent depuis hier d'installer une fête interdite dans le nord du département. Malgré les barrages, 400 véhicules sont déjà sur zone. Les premières verbalisations sont tombées et ça tombe bien. Le Parlement débat en ce moment d'une loi pour encadrer sévèrement ces rassemblements. Les deux orques de Marineland pourraient quitter la France dans les semaines à venir. Depuis la fermeture du parc l'an dernier, les bassins se dégradent et le ministre délégué à la transition écologique, Mathieu Lefèvre, parle d'une situation d'urgence. Il doit se rendre sur place aujourd'hui. Toutes les autorisations sont prêtes pour un départ vers les Canaries. Le sort des dauphins pourrait attendre 2027 et la fin des travaux au zoo au parc de Beauval. Un titan vient de surgir de Thaïlande. Des scientifiques ont identifié un nouveau dinosaure gigantesque, le Nagatitan, de 27 mètres de long et 27 tonnes. Plus imposant encore qu'un diplodocus. Ses ossements retrouvés dans le nord reste du pays est étudié pendant près de 10 ans, présente des caractéristiques inédites. Une reconstitution grandeur nature est désormais visible dans un musée de Bangkok. Il y a des surprises. Didier Deschamps a dévoilé hier sa liste des 26 joueurs retenus pour la prochaine Coupe du Monde de foot. Le gardien Lucas Chevalier est écarté au profit du jeune Robin

0: de la pelouse millimétrée et ceux qui laissent pousser pour faire une forêt à Mimimati, qui sont vraiment ces Français du dimanche devenus experts en carottes. Jardinage, quand la passion pousse mais pas toujours au bon endroit, c'est ce soir dans 90 enquêtes sur C'est Star.
1: Évidemment, mais oui. Le jardinage, c'est aussi des soucis de voisinage.

0: voisinage. Ouais, ouais. C'est dans un petit quartier tranquille que ça dégénère.
1: Et oui, 100 jours dans les guerres de voisinage. Dans un petit quartier tranquille.
0: Ça dégénère.
1: Ça dégénère.
0: Et oui.
1: Bernard, 78 ans, plante des tomates cerises. Ouais. Le lendemain, il en manque
0: une, puis dix.
1: Pour lui, c'est clair.
2: C'est Roger
1: qui les pique.
3: Bah,
1: Roger, 82 ans, dit qu'il goûte. Mais non loin de là, chez Monique, 74 ans, les plants du voisin passent la clôture. Ça rentre chez elle sans dire bonjour. Du coup, elle coupe. Le voisin recoupe. Elle recoupe plus court. Gérard, 80 ans, jaloux des fraises d'à côté, a trouvé la solution. Un petit arrosage, mais pas à l'eau. Depuis, plus une fraise. Colette, 71 ans, compte ses radis tous les matins. Elle en avait 20, elle en a 19. On me vole à la racine. Les sourires sont faux, les regards piquent et les tomates disparaissent. 100 jours dans les guerres de voisinage. Ici, c'est pas le jardin qui pousse, c'est la vengeance. C'est bientôt sur ces stars.
0: Et puis, c'est le dossier du jour. On termine par le portrait de la semaine.
1: Dans le portrait de la semaine, Gérard, 67 ans. Gérard aime le jardin, mais surtout... il aime le jardin tout nu. Oui, Gérard plante, arrose, taille la haie à poil. Les voisins, eux, ferment les volets plus vite que la météo. Tous les matins, Gérard sort arroser ses plantes, tranquille, sans pression. Il vit sa meilleure vie jusqu'au jour où ça dérape. Gégé veut planter les patates et bim, un coup de binette dans les roupettes. Grosse frayeur, crie dans tout le quartier, sauf pour le chien qui a ramassé les babales. Aujourd'hui, il jardine toujours, mais avec un short.
0: Eh oui.
1: Un petit short, très petit short. Faut rester libre, mais pas inconscient. Le portrait de Gérard, 67 ans, amoureux de la nature et monocouille, c'est dimanche dans 7 à 8 sur ses stars.
0: Eh oui, mais tout est sur ses stars. 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

0: c'est très très bon, mais ça fait grossir les fesses.
1: Les graisses saturées, du beurre, oui, du fromage et des autres produits laitiers sont depuis des années diabolisés. Vous savez, ah
2: oui,
1: à chaque
2: c'est
1: fois,
2: de la saloperie, ça.
1: On vous le dit, on dit attends, mais pas trop de beurre, attends le fromage, regarde, etc. Eh bien, la France pourtant affiche l'un des taux de maladies cardiovasculaires les plus bas au monde.
2: Allez !
1: Malgré une consommation de beurre et de fromage parmi les plus élevées dans le monde.
2: Bah oui, le beurre, il n'y a que nous qui en mangeons, je crois.
1: Alors, quand vous réalisez que les produits laitiers, et on embrasse les éleveurs là, qui nous écoutent, sont pleins de gras, mais que c'est une excellente source de nombreux nutriments uniques pour la santé cardiaque. C'est-à-dire, oui, il y a des trucs pas très bons, mais il y a plus de choses meilleures que de trucs pas très bons.
2: Ah bah c'est bien ça.
1: Et quand vous
2: c'est
1: prenez une mode de, un morceau de beurre, vous prenez un bout de beurre, prenez pas la...
2: Mais je culpabilise moi à chaque fois que je mets mon couteau dedans.
3: Genre tu culpabilises.
2: Ah mais grave, mais oui, grave.
1: Tu culpabilises quand tu défonces les pains au chocolat,
3: c'est
1: par
3: pas
1: contre.
3: C'est vrai.
2: Aussi, pareil, je les mange, mais je culpabilise quand même.
1: Écoutez bien, la recherche montre clairement que la consommation de produits laitiers pleins en graisse riche en vitamine K2 et en acide gras à chaîne impair réduit considérablement le risque de maladie cardiovasculaire.
2: Allez. Là on est bien.
1: Qu'est-ce qu'il en pense mon Jeff Tuche?
4: Tu peux prendre une tartine de fromage avec du beurre, mais voilà. Pas car...
2: Bah si tu peux.
4: Par contre après t'as le cul qui rentre plus dans la Nevada. Et ça c'est la France, mon colis.
0: C'est très très bon, mais ça fait grossir les fesses. 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
1: Ne rangez ni les pulls, ni les parapluies entre le sud-ouest et les Alpes. Vous allez enchaîner les surprises, des averses, des orages et même un peu de neige des 1000 mètres. Au nord, les pluies arrivent par la Manche et glissent jusqu'aux Ardennes en journée. La Méditerranée pourrait bien se faire éclabousser aussi cet après-midi. Le mercure reste timide. 12 à 17 degrés attendus au plus chaud de la journée. De 0 à 12 relevés ce matin.

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2: Je voudrais quand même vous lire un message d'Élodie, à qui je fais un gros bisou, qui m'a laissé un message sur mon Insta. Elle me dit Cougar Island. Mm-hmm. Alors, visiblement, il y a une blonde que tout le monde repère dans cette série. C'est celle qu'on va entendre.
3: Ouais. Voilà.
2: Elle me dit la meuf blonde. Ça vient d'une fille, hein, donc tu sens que c'est
3: la... d'office. Ouais, c'est...
2: La meuf blonde, certes, elle a un corps que même à 20 ans, j'avais pas. Mm-hmm. Mais alors la tête. Non, mais la tête, trois petits points. Il y a un truc qui va pas, et la plus grosse blague, on pense qu'elle a 55 ans, bah non, elle en a 40. À quel moment t'es une cougar à 40 ans? C'est vrai que 40 ans, t'es un
3: peu... C'est un peu jeune, t'es MILF encore.
2: Oui, bon, je suis d'accord. Cougar, c'est parce que je pense qu'ils ont pas voulu y aller. Mais cougar, en théorie, c'est 55 balais, et que oui. Tu aimes les mecs de 20-25 ans, c'est ça, cougar. Et à 40 ans, t'es MILF.
4: Et du coup, ça explique pourquoi ils peuvent encore avoir des enfants potentiellement.
2: Ouais, je viens de comprendre. Ouais. Alors, donc, elle me remet en dessous.
5: Elle a 40 ans, la blonde.
2: Bah ouais.
3: Ouais, c'est vrai qu'elle fait un peu
2: de... Elle me dit sa tête. Oh là là, il n'y a rien qui va. Et encore, tu vois pas les oreilles. Pour la chirurgie, elle a tout misé sur les boobs. Elle m'angoisse grave, cette émission. Il faudrait que tu la regardes. Alors, avant de la regarder, je vais déjà l'écouter. Puisque ce sont des femmes âgées de 42. Alors, donc, elle doit avoir 42 ans, à 48 ans, qui sont parties se frotter, façon de parler, à des hommes entre 23.

0: elle a perdu la vue là.
1: Tu sais, c'est ce que me disait, ça marche pour plein de gens ça. C'est ce que me disent les gens autour de toi, tu sais, quand tu recules ton portable, tu sais, quand tu veux lire un petit SMS.
2: Ah,
0: elle a perdu la vue là.
1: Ce que disent les amis quand tu dis ma femme en réveil, bah elle est très jolie.
0: Elle a perdu la vue là.
1: Alors c'est faux parce que la mienne elle est vraiment belle.
3: Voilà.
1: Ce qu'on s'est dit la première fois que Gilbert Montagnier s'est cogné dans, hein, dans s'est collé dans son piano comme ça.
0: Elle a perdu la vue là.
1: Ah non, ouais.
4: C'est vrai.

0: choucroute. Ah, choucroute.
1: Oh, oui, ok.
2: Ah, allez. Si, je l'ai là.
0: Tout est dedans. Ils en ont beaucoup parlé. L'info, elle existe depuis 10 jours. Je ne sais pas pourquoi les chaînes d'info n'en parlaient que ce matin.
2: C'est aux États-Unis, je ne sais plus qui a dit que le chou fermenté c'était très bon pour la santé. C'est,
3: bah
2: pas
3: c'est
2: ça.
3: Des stars, hein.
2: Et
3: c'est
2: du coup, tout le monde s'est mis au chou, à
4: c'est
2: la
4: pas
2: choucroute.
4: C'est pas n'importe qui.
0: Robert Fitzgerald Kennedy Jr.
2: Ah, bah, voilà.
0: Le petit-neveu du petit fiotte de. Ouais,
4: de je crois combien ils étaient là dans cette famille.
0: Ils étaient nombreux, ils étaient très nombreux. Et donc,
4: surtout que son poste, c'est.
0: Il est ministre de la Santé. Ah. Il mange tous les matins avec un steak de la choucroute.
3: Oh la vache.
0: Ah ouais. Et il l'a dit dans un podcast. Et il a dit c'est très bon pour la santé. Alors c'est vrai que le chou, c'est pas mauvais. Hein.
4: C'est un truc super. Et cuit, c'est encore meilleur.
0: Mais soyons honnêtes, chou, c'est plutôt très bon. La choucroute, si t'enlèves la charcuterie.
4: Ouais.
0: Le reste n'était pas,
2: ouais,
0: pas
2: mauvais. Moi, j'aime bien.
0: Et donc, il en mange tous les matins, ouais, avec un steak.
4: Du chou fermenté, t'as pas envie de manger ça au petit-déj, quoi.
2: Ah non, pas au petit-déj.
0: Je pense que le gars, c'est plus des gaz qu'il a. Je pense que le mec, c'est un ballon d'hélium. Sa femme, elle le promène avec une ficelle.
2: T'imagines.
0: Je pense que ça doit être.
5: Chérie, t'as encore pété. Excuse-moi, je suis désolé.
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0: Willy Diesel.
1: Oui.
0: Il y a quelques mois.
1: Oui.
0: Une étude menée par des scientifiques ont prouvé que les hommes barbus étaient beaucoup plus sexy que...
1: Les femmes barbues.
0: Correct. Francis Husser.
2: Banque.
0: Que dit-on d'une personne qui marche très lentement?
2: Qu'elle a une démarche administrative.
0: Correct. Pierre Mimet.
3: Oui.
0: Que faut-il répondre quand tu arrives en retard?
3: Je suis jamais en retard. J'amène du suspense.
0: Correct.
2: Ça, j'aurais dû dire ça ce matin.
0: Eh bien, nous arrivons à la fin de notre jeu.
3: Combien alors?
0: Zéro.
3: Oh non.
0: Zéro. Vous n'êtes pas les Dragibus, les plus sucrés du paquet Haribo.
2: C'est quoi ce cri, Laurent?
0: Avec zéro, c'est le cri d'énervement.
1: D'accord.
0: J'ai le feulement aussi.
2: Ah bon, c'est quoi? Vous êtes un chat, en fait.
0: Avec zéro, euro en banque.
1: Comme d'hab, quoi.
0: Vous êtes tous des maillons faibles.
1: On n'a jamais gagné.
4: Non.
0: Au revoir.
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1000 mètres. Au nord, les pluies débarquent par la Manche avant de filer vers les pays de la Loire et les Ardennes. Même la Méditerranée pourrait se faire éclabousser cet après-midi. Un réveil glacé ce matin avec 0 à 6 degrés au nord, 7 à 12 au sud. Cet après-midi, ça grimpe mollement entre 12 et 17.

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1: Maëva Guénam est enceinte, ils seront bientôt trois. Maëva Guénam, la personne de télé-réalité hein, qui a parti à Dubaï pour des raisons de climat fiscal, ouais, a révélé attendre un heureux événement. L'ancienne star des Marseillais a dévoilé son petit ventre rond.
2: Oui, je savais même pas qu'elle avait un chéri.
3: Mais le garde secret, je crois.
1: Voilà, ouais. Ça fait ce qu'elle veut. Maëva Guénam a publié plusieurs photos d'elle et de son, ou avec son mari, qui apparaît de dos pour préserver son identité. M'étonne. Une échographie du bébé est projetée sur le mur derrière eux, tandis que le faisceau de lumière éclaire la future maman.
4: Oh, c'est beau.
2: Oh, mignon. Travailler, ça.
4: Ah oui, bah on va lui demander si la grossesse se passe bien. Bonjour, Maëva.
5: Coucou, Mévi.
4: Ah, coucou.
5: Ça y est, je suis enceinte. Je vais avoir un bébé.
4: Oui.
5: Je suis contente.
4: Félicitations. Et comment vous avez réagi quand vous avez appris la grossesse?
5: J'étais choquée.
4: Ah bon?
2: Ah ouais?
5: J'étais choquée. Moi, j'ai cru que j'avais mangé trop de pâtes au début. J'ai dit, Maëva, t'as tapé dans la carbo. J'ai dit, j'y suis allé trop fort. Mais non, j'étais tarpin choquée, frère.

0: au cucu, j'ai les grosses tototes et maintenant j'ai gros ventre. J'aurais préféré être enceinte des fesses. J'aurais pas eu besoin de faire chirurgie, tu vois, de remettre de la graisse à Pablo Minal. Bah, tu vois, j'aurais préféré ça.
1: Bah oui, ça aurait coûté moins cher en plus. Mais bref, vous aimeriez une fille ou un petit garçon?
0: Sur la tête à mes quatre neveux. Je me connais. Ah. Moi, j'aurais une filtre.
1: Une quoi? Filtre? Non, une fille, vous
2: une
1: voulez
2: fille.
1: Dire.
0: Non, j'aurais une filtre. C'est une fille, mais avec des filtres. J'ai livré directement, tu vois.
1: Ah ouais,
0: ça évite de les mettre plus tard.
2: Ah, c'est pratique. Ouais.
0: Ça évite les complications. Ah voilà, donc vas-y. Ah, vas-y, je suis bien. Mais non, je boude.
2: Qu'est-ce qu'il y a?
1: Pourquoi?
0: Parce qu'en fait, je veux qu'on fasse un selfie.
1: Avec, avec le bébé ou...
0: Avec le bébé. Du coup.
3: Ah,
0: avec
3: oui,
0: le bébé,
3: oui,
0: je voulais qu'on fasse un selfie.
2: Ouais, mais là, c'est compliqué.
0: Bah, c'est compliqué. J'ai mis la perche selfie de la chouchoute.
1: Non.
3: Bah, il va.
0: J'avais pas allumé la lumière.
2: Eh, bah, oui.
0: J'ai pas allumé la lumière. Pas, j'avais pas rechargé la perche selfie.
2: La perche avec le rond.
0: Tu vois rien du tout. Bisous, Mévi.
1: Bisous, Maëva.
0: Je vous embrasse. Ouais. Je vais manger du botox.
1: Et pourquoi
0: Comme ça, la sortie, elle aura des belles lèvres.
3: Mais non, ça marche pas comme ça.
0: Si, je l'ai vu. Elle dit que quand les mamans, elles mangent des endives, les enfants, ils naissent verts et blancs.
3: Non,
0: bon. En fait, Mévi, j'ai un code promo. Avec le code fais crac-crac ma vie, toi aussi, t'auras un bébé.
1: Ah, oui,
0: bien sûr. 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
1: Il y a un sondage qui vient d'arriver ce matin, qui est un sondage qui est fait sur le sexe et le sport. Vous allez me dire, mais quel
2: c'est
1: est
2: quoi
1: le
2: rapport,
1: lien
2: quel rapport
1: est... Mais je vais vous le dire. Ouais. C'est moi 3 secondes, le temps de le retrouver, et je vais vous le dire. Oui, il est mon machin.
2: Et l'endorphine, tout ça, tout ça.
1: Oui, l'endorphine, tout ça.
2: Ouais, je sais pas.
3: La testostérone, peut-être aussi.
2: Mais non. Quand t'es bien,
1: 14% des Français
4: ont
1: déjà stoppé leur séance de sport pour assouvir une envie de sexe.
2: Alors ça, c'est très bizarre.
1: Je suis d'accord avec toi.
4: Non. Ouais,
1: c'est-à-dire
2: ça va pas avec. Tu fais tes burpees. Oh, non, mais... attendez les gars, pause.
1: Je suis d'accord avec toi. T'es allé à la salle, t'as mis le jogging et tout, t'es là, tu fais. Ah, j'ai envie de baiser. Allez. c'est un truc qui n'existe pas dans la vraie vie.
3: Tu fais ton sport à la maison.
1: Oui.
2: À la maison.
1: Ah oui, d'accord.

0: à la Saint-Valentin.
1: Ah ouais, ça pourrait être pas mal.
0: Alors,
2: bah pour les sportifs, oui.
0: Ouais. Pour ma chérie, qui est, je n'en fais pas du tout partie. et les gens le savent, donc vous embêtez pas avec ça.
3: Il y a quand même 61%. Quoi.
0: Ouais.
3: C'est bizarre.
0: 25% avouent que certains exercices leur donnent des idées de position sexuelle.
2: Bah regarde le clip, souviens-toi, le c'était quoi le clip?
0: Eric
2: Prydz.
0: Ouais. Moi, je me souviens des demoiselles qui étaient dans le clip. Tu vas dans une vraie salle, c'est pas forcément la même.
2: Ouais, oui, c'est ça le problème.
0: 5% s'entraînent régulièrement tout nu. Et alors là
4: ça, c'est très bizarre quand même, avec les trucs qui balottent.
0: Alors moi, j'ai dit...

0: retourner faire la toupie.
1: Non.
2: C'était du parquet, fait sur du carrelage.
1: Honnêtement, bien. Tu le fais seul et tu te dis, il faut vraiment qu'il n'y ait personne qui rentre.
0: Et pour peu qu'il y ait le robot aspirateur
1: le robot qui passe en dessous, mais qu'est-ce que c'est que ça?
2: Ou le chat.
1: 77% des gens interrogés sont attirés par leur partenaire quand elle pratique une activité physique.
3: Ah là, ça dépend des poses, effectivement, que tu prends. Oui.
1: On peut être d'accord. 12% avouent aller à la salle de sport seulement pour mater leur coach.
4: Oh, c'est horrible.
2: Enfin,
4: c'est
2: vous avez vu, c'est un fantasme.
1: Vous avez vu que c'est pour ça que maintenant, dans les salles, il y a de plus en plus de salles avec un côté femme.
0: Que féminine, oui. Ouais.
1: Que féminine pour justement les femmes qui font les assouplissements, le yoga, je ne sais pas quoi, là.
3: La grille réformeur
1: Oui, enfin, tous ces trucs-là. Ouais. Parce que
0: il faut cambrer un peu.
1: Pour qu'il n'y ait pas les mecs qui battent, qui se mettent à l'arrière et qui battent. Donc, c'est pas plus mal sur ce coup-là. Merci pour ce sondage. Attends, est-ce que je suis dedans? Je suis pas dedans, Mmh. 25 ans dans les oppositions, je suis pas dedans. Avoir un cadeau sportif Saint-Valentin, je suis pas dedans. Parle pas du tout ce sondage.
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4: Là, vous entendez. Et vous vous dites, oh dommage, le roi Merlin. 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

0: qui traversent des barrières biologiques pour se loger dans le sang, les poumons et le placenta. Les microplastiques. Ah chérie, arrête pas de me saouler.
1: Mais ça, mais j'arrête pas de vous le dire.
0: Les microplastiques issus de la dégradation du contenant. Ça veut donc dire de la bouteille que vous laissez parfois au soleil. Le plastique se dégrade. Bon. Et le bouchon est pire que tout. Agissent comme des perturbateurs
1: endocriniens.
0: Merci. Et transportent des substances chimiques toxiques directement vers les organes vitaux. C'est-à-dire que ça pourrait aller dans le fond de ton ongle. Bah non, ça va dans tes organes vitaux. Ah ouais. Adopter une gourde en inox et un système de filtration à domicile, ce que j'ai, ne représente pas seulement un geste écologique, mais constitue une barrière de protection qui est essentielle pour éviter que votre corps devienne une décharge de polymère.
1: J'arrête pas de vous le dire. Oh, tu ne nous le dis pas comme ça. Hein.
2: Non, tu ne dis pas comme ça.
1: Non, j'ai moins de mots sur un scientifique.
0: Ouais, tu dis, bois pas ça, c'est dégueulasse. Ce qui est pas là. Ce qui est pas, t'as pas les mêmes mots scientifiques.
3: Il n'y a rien de bon. Voilà, c'est ce qu'il dit. Il n'y a rien.
1: C'est vrai.
0: Moi, je dis qu'il y a aussi des avantages dans tous les inconvénients.
1: Pourquoi ?
0: Si tu ingères des plastiques en buvant,
1: ouais.
0: Quand tu avales du plastique, ouais. Tous les petits organismes de plastique,
1: ouais.
0: À la sortie, quand tu es aux toilettes,
1: ouais.
0: Tes caca,
1: ouais.
0: Ils sont déjà emballés.
1: Ah ouais, bon. Ça c'est vrai. Ouais.
0: Un Mr. Freeze.
4: Il y a des trucs des fois qu'il faut mieux pas goûter.
0: Coca-Cola.
4: Il y a des trucs des fois qu'il faut mieux pas goûter.
1: Pas le droit de manger.
4: Bam, bam, bam, bam.
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0: mange pas de fruits.
1: Voilà. C'est vrai que cake aux fruits avec les fruits confits, c'est pas
2: oh
1: bon.
2: Non,
1: c'est
2: merci.
1: Pas terrible. C'est pas bon. Hein. C'est la surprise cette semaine. Sixième place. Il fait l'unanimité auprès de tous. Rayon de soleil. Tac, vous le sortez. Son odeur réchauffe les cœurs. Le barbe.
3: C'est sur ton Weber.
4: Tu quoi?
3: Que tu vas faire griller. Oui, sur ton Weber.
4: Ah ouais, ça va être trop cool ça.
3: Prépare bien toute ta viande, quelques légumes, pas du boulgour.
4: Ah, surtout pas, hein. Et

0: Il y a de la sauce sur la table, hein, servez-vous.
1: Bon, allez-y, merci beaucoup. Troisième marche du podium, un fruit. Souvent accompagné de sucre et de chantilly. Elle est bonne en ce moment. Elle est très, très, très, très sucrée. C'est pas le nez de Jean Lassalle, c'est la fraise.
2: La gariguette. La gariguette.
3: C'est quoi?
2: La gariguette.

0: appelez-moi un bar, nous allons faire un tour du côté de Lyon. Tiens, il y a beaucoup d'auditeurs qui nous écoutent dans le Lyonnais. On va passer un petit coup de fil. J'offre ma tournée à ceux qui sont dans le bar.
1: Puis là, il pleut, donc logiquement, si
2: ouais,
1: pleut,
2: ça devrait être tranquille.
1: C'est pas de la folie, quoi.
0: Ça va pas me ruiner. Voilà. Niveau terrasse, pensez à mon compte en banque. Allô ?
3: Le petit coin, bonjour.
0: Le petit coin. Bonjour, madame. C'est Coé à l'appareil sur Europe 2, la radio. Drôle, comment va le petit coin ?
3: Ça va, merci.
2: C'est occupé ?
3: Monsieur Coé ?
0: Oui, madame. C'est quoi votre prénom ?
3: Amina.
0: Amina, comment ça va, Amina, aujourd'hui ?
3: Très bien, comment ça se fait que vous nous appelez ?
0: Et alors, parce que vous savez quoi ? On est tellement contents de faire l'émission le matin sur Europe 2, d'avoir de plus en plus d'auditeurs, et qu'en plus, maintenant, on fait l'après-midi, je me suis dit, tiens, une fois de temps en temps, on appelle des bars en France, et je paye ma tournée.
3: Oh, c'est sympa !
0: Bah oui, c'est comme ça. Ça dépend combien il y a de gens dans le bar.
3: Bah écoutez, il n'y a pas grand monde, il pleut beaucoup à Lyon.
1: Ah, tu vois, c'était sûr.
2: Il y a combien de personnes au petit coin ?
3: Là, j'en ai deux.
0: Bah écoutez, ça va.
1: C'est super.
0: Deux au petit coin, ça va. Alors, pourquoi ça s'appelle le petit coin ?
3: Alors, en fait, ça s'appelle le petit coin depuis très longtemps.
0: Ouais.
3: Et après, je ne sais pas quelle est vraiment l'origine du nom, mais on l'a gardé parce que on l'a trouvé sympa et les gens du quartier tenaient à cette appellation. Donc voilà.
0: Alors, vous faites petit bar, vous faites quoi ? C'est le café de quartier,
3: alors,
0: ça fait restaurant ?
3: Nous, on est un bar-restaurant. Donc le midi, on fait à manger.
0: Ah.
3: Et ce qui est plus important, nous, on a une jolie terrasse sur une très belle place à la Croix-Rousse, donc à Lyon.
0: Ouais.
3: On a un petit terrain de pétanque qui est le soir où on fait des planches.
1: Ah.
0: Voilà. Pas mal ça. Ah,
3: et
0: c'est bien.
3: Puis on fait karaoké une semaine sur deux, tous les vendredis, une semaine sur deux.
0: C'est bien ça.
4: On peut jouer à la pétanque et chanter au petit
0: On peut
4: coin.
0: Chanter.
3: Ah oui, mais il faut venir chanter avec nous.
0: Ah mais je trouve ça marrant, moi je trouve ça mignon. Les planches, il y a quoi dessus ? Qu'est-ce qu'on a ? On a du saucisson ?
3: On a des planches charcuterie, les traditionnelles. Sinon, on fait des planches méditerranéennes. C'est différentes sortes de samosa. On fait du camembert rôti, des assiettes de frites.
0: Oh là,
3: on fait des burgers.
2: Franchement, ils ne sont pas à côté de la radio.
4: Hein. Hey, je te jure.
0: Hein. Franchement, vous mettriez le petit coin à côté de la radio, il a raison, je serai chez vous tous les midis.
4: Ah mais on ferait l'émission là-bas.
3: Avec plaisir. Vous ne pouvez pas déménager, non ?
0: Bah, il faudrait qu'on leur en parle. Mais vous savez, on n'arrive déjà pas à emménager.
2: Oui.
0: Parce que moi, mon bureau, je l'attends depuis un an. Donc, si en plus je leur demande de déménager, je pense que ça va être un peu compliqué. Donc,
1: Les messieurs qui sont là, ils sont, les messieurs ou les mesdames, ils sont au café ou ils sont à quoi ?
0: Qu'est-ce qu'ils boivent ?
3: Au café, ils sont au café.
0: Non, mais parce qu'ils pourraient prendre un petit blanc, vous voyez, une petite bière.

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1: Champion du monde de l'actu ?
2: Allez.
1: Très bien, le premier champion est un haut responsable à la tête du bureau des interventions et du rétablissement de la FEMA.
3: Ce qui signifie ?
1: Que c'est le chef des pompiers américains.
4: Ah oui,
3: commence par ça.
1: Ouais, c'est vrai que pourquoi il s'emmerde avec TML ? La carte de visite, elle fait ça alors que c'est trois mots. Il assure avoir fait une expérience, et c'est là que c'est fou.
3: C'est un champion, lui.
1: Il assure avoir fait une expérience, et il n'est pas scientifique, il est pompier.
3: Ah ouais.
1: D'avoir fait une expérience de téléportation. Ah. C'est-à-dire, en fait, il dit, je suis arrivé quelque part, j'ai cligné des yeux.
4: Et j'étais dans un autre endroit.
1: J'ai été téléporté ailleurs. Ça va, Non, mais tu appuieras sur les boutons chez toi. C'est chez toi, au niveau de la vidéo, parce qu'on pouvait faire... Non, parce qu'il essaie des trucs, il dit, tiens, c'est quoi ce bouton ? Non, c'est pas celui-là. Tu vois, ça ne touche pas à ça, petit con. Enfin, c'est pas celui-là. Donc, le gars, il est pompier, il est sur une intervention. Une seconde après, il se réveille, vous savez où ?
4: Non.
1: Il ouvre les yeux dans un magasin.

0: Un queutard.
1: Un chaud lapin.
2: Un
1: maxeur, Pietre. C'est quoi un maxeur?
0: Un maxeur, c'est un mec qui malaxe, mais mal, je sais pas. Non. Un maxeur.
3: C'est un mec qui force?
1: Non, c'est un frimeur.
2: Ah bon?
1: Je suis yombe. Si quelqu'un vous dit je suis yombe, traduction en phrase de vieux.
2: Je suis vénère.
1: Je suis trop vénère, oui, Stouff. Ouais. Je suis yombe.
0: Bah, à la nado, Stouff,
2: c'est vrai.
1: On a Doro, Hélène.
4: On a exploré. Doro l'exploratrice.
3: Je sais pas, on a.
1: T'aurais bien aimé Doro.
3: On a fait l'amour?
1: Voilà, c'est ça, où on s'est envoyé en l'air. Voilà. Je savais même pas, moi.
0: Ça fait combien de temps que t'as pas d'euro?
3: En temps de lune.
1: Foutez-lui la paix. Foutez-lui la paix. Au KLM.
3: Au calme.
1: Ah oui, mais alors
2: tranquille
1: en formule. Tranquille pépère, voilà. Oui. Ou tranquille Émile.
0: Tranquille Émile.
1: Si je vous dis, c'est de la frappe, mon petit Corentin.
5: C'est trop bien.
1: C'est de la bombe.
5: C'est beau.
0: C'est de la balle. C'est de la balle.
1: Ça tue sa mère. Dans les années 80, en mode ringard, on disait quoi dans les années 90?
2: C'est top moumoute.
1: C'est top toumoute. Si je te dis, t'es tout whipping.
2: Ah, c'est quand t'as tout mélangé. Donc c'est.
0: Non.
5: C'est tout whipping.
4: T'as tout whipping.
1: T'as tout whipping.
0: T'as tout faux.
4: Ouais.
2: Mais comment tu disais en expression?
1: T'es à l'ouest.
2: T'es à l'ouest.
1: C'est un pain, Hélène.
3: Ah, c'est un beau gosse. Et quand il y en a plusieurs, on dit il y a une boulangerie.
1: Ouais. Et quand il est moche, on dit c'est un pain perdu. Allez, restez avec nous. Et si je dis c'est un pain de campagne, c'est un beau gosse à Vesoul, mais ça c'est plus pointu.
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1: Congé climatique. Marine Tondelier, vous savez, c'est la dame qui est habillée toujours avec sa veste verte.
2: Ouais.
1: Alors, la patronne des écologistes propose un congé. Alors, vous savez qu'en France, quand on dit le mot congé, tout le monde dit oui. Un congé climatique de 5 jours. Bah, très bien, comme ça, ça nous ferait du 1er mai au 8 mai d'un seul trait.
2: Pour faire
1: face aux événements contraignants des fortes chaleurs. Par exemple, t'as trop chaud, tu prends un congé.
3: Voilà.
2: Et t'as trop froid, t'as le droit aussi.
1: Tu prends un congé. Alors, on va demander au président, qu'est-ce qu'il y a ? C'est pas ça ?
4: Mais si, c'est ça. Mais dans le fond, on pense aux charpentiers, aux machins, en pleine canicule. Ça pourrait être pratique pour eux.
1: Tu as raison. Dis à un charpentier de ne pas faire son chiffre parce que lui, il est artisan. Je
2: pense qu'il a besoin. Voilà,
1: s'il est sur le toit et qu'il fait 40, c'est pas par plaisir. Hein, c'est parce qu'il doit finir son chantier. On appelle le président. Allez.
5: Vous êtes en communication avec le standard de la présidence de la République française.
1: Il est là ou pas ?
6: Une pastèche de nata.
1: C'est que c'est la journée.
6: Une pastèche de nata. C'est pas un petit flan, c'est une pastèche de nata. C'est pas un petit flan, c'est une pastèche de nata.
1: Ouais.
6: Bonne journée mondiale de la langue portugaise à tous.
1: Ah bah voilà.
6: Merci. Vive le Portugal. Ah.
1: Ça va, il est cool. Ça va, monsieur le président, vous ? Ça va de votre côté ? Alors, il y a une proposition qui fait parler en ce moment, hein ?
6: Et moi, on me demande pas si je vais bien.
1: Ah bah si, pardon.
6: Non.
1: Si, je demandais.
6: C'est le président, et ça vous en touche une sans faire bouger l'autre.
1: Non, pardon, j'ai demandé. J'ai dit, comment ça va, monsieur le président ? Parce qu'on est un peu pressé, c'est pour ça. Alors, comment allez-vous, monsieur le président ? Oh là là.
6: Écoutez, ça va.
1: Voilà.
6: Un peu ballonné, avec ce changement soudain de température.
1: Ouais, d'accord.
6: Bim. Balle de match, Félix Lebrun, je sers.

0: est saoulé. Tiens, là, ça fait du brouillard.
1: Non, écoutez, faut arrêter. Vous n'y croyez pas, ça ne se fera jamais, alors.
0: Disons que si on commence à adapter le travail à chaque flocon, on va finir par négocier avec la météo. Excuse-nous, l'orage, tu peux revenir mardi? J'ai un mariage ce week-end, j'aimerais me reposer. Non, pas comme ça que ça fonctionne. Crois-moi qu'à l'époque, on m'emmenait à l'école alors que le pare-brise de la Renault Fuego était encore gelé. Donc stop. Faut arrêter de prendre des cons pour les... Faut arrêter de prendre des cons pour les...
1: Non.
0: Faut arrêter de prendre des gens pour les...
1: Con.
0: Bon, ouais, vous m'avez saoulé. J'ai raccroché, ça m'a tendu.
1: Allez.
0: Tiens, orage dans la vallée du Cotentin, ça c'est cadeau.
1: Allez.
0: Allez, bonne journée à tous. Sur Europe 2, Pop Radio. Bonne journée.
1: Bah, bonne journée. Oui, oui, oui, oui,
0: ça va faire chier, ceux-là. Oui, merde, j'avais pas raccroché.
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0: D'être sur la plage, de manger les petites glaces, les petites crêpes. Les vacances d'été, sondage qui arrive chez Koé sur Europe 2. Ça sera après le dernier Tame Impala qui est une petite pépite. Il s'appelle Dracula et c'est dans quelques minutes ici sur Europe 2. Pop Radio.
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0: pour 51, c'est-à-dire un Français sur deux, il préfère partir au bord de la mer.
1: Oui, bah oui, ça représente les vacances d'été.
2: Mais pour moi, c'est ça les vraies vacances.
0: Plein de gens aussi aiment bien un petit peu dans les terres où t'as une grande piscine, tu peux faire des marches.
3: Voilà,
0: t'as moins de monde. Hein.
3: Les plages bondées en été, c'est hors de question.
0: 20% des Français ne partent pas en vacances en cette période. Bon, alors, j'ai même, excusez-moi, même je crois plus, même que c'est plus. Hein.
3: C'est 40, je crois.
0: Je crois que c'est beaucoup plus que ça de gens qui ne peuvent pas partir en vacances. Hein. 15% des Français profitent de ces vacances pour passer plus de temps avec leurs enfants.
1: Bah oui.
2: Ouais, c'est mytho.
3: Ils sont toujours sur leur téléphone, mais ils sont à côté. Voilà, c'est
2: tu les vois assez l'année.
0: C'est pour ça que le premier truc qu'ils font, c'est il est où le club ado? Il est là-bas. Allez, écoute, à dans 15 jours. Salut mon grand. Et 1% des Français profitent de ces vacances pour partir dans un pays froid.
4: Ça serait toi, ça.
2: Seulement 1%.
0: Moi, j'aime bien.
1: Ah oui, tu voulais pas faire ça, toi?
0: Bah, si.
3: Je voulais. C'est le moment d'aller faire. Tu peux faire la Suède et ouais, toute la Scandinavie. Il paraît que c'est
4: génial. Je vais être en slip de bain en Islande, tranquille.
0: Ah, par contre, je garde mon slip de bain.
1: C'est sur
0: Ah oui, c'est sûr. 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

0: Bienvenue sur Europe 2, c'est Julien Fruté. Alors, j'ai une bonne nouvelle pour vous, les amis.
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0: Ouais, 10 000 euros pour vous, là, en plein week-end de l'Ascension. Ça serait beau, cette affaire. Hein. Oh, ouais, ça serait beau, franchement. Il y a Camille qui nous dit sur Instagram qu'avec 10 000 euros, il achète un bateau pour cet été. La bonne idée, franchement. Il habite où, Camille? Collioure, côté de Perpignan, ça serait magnifique. De quoi se faire plaisir avec les 10 000 euros qu'on

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Sur Europe 2 le samedi soir, c'est Europe 2 Mix. 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Donc demain soir, rendez-vous ici dès 20h. Et mettons-nous dans l'ambiance dès maintenant. Voilà Avicii, on écoute Addicted to You sur le nouvel Europe 2. 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

0: 22 à 11h36. J'ai un petit bijou pour vous là.
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0: Linkin Park 2007. Bon, les enfants étaient petits, peut-être même pas encore nés, peut-être. Troisième album du groupe Minutes to Midnight. Cette chanson de Linkin Park est douce. Ça parle d'acceptation, de séparation, de deuil, du temps qui passe aussi. C'est un bijou, mais vraiment. Voici Shadow of the Day sur le nouvel Europe de Pop Radio.

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0: Bon, vous voulez faire un barbecue ce midi, c'est mal parti là, ouais. C'est quoi ce temps? On va en parler avec la Redac d'Europe 2. On se met de côté Angèle avec Justice, le groupe Imagine Dragons ou encore Shakira. Mais juste avant, voici les infos sur le nouvel Europe 2 Pop Radio.
1: Maxime Choche.
2: Bonjour à tous. La France encore sous la pluie et les orages en majorité aujourd'hui. Du soleil quand même sur les côtes normandes, atlantiques et méditerranéennes. Météo détaillée à retrouver à la fin de ce flash. Laurent Nunez affirme sa détermination intacte et totale contre le narcotrafic. Déclaration il y a quelques minutes du ministre de l'Intérieur depuis Nantes. La préfecture de Loire-Atlantique, théâtre hier soir d'une fusillade dans la cité de Port-Boyer. Un adolescent de 15 ans a été tué par balle hier soir. Deux mineurs ont également été blessés, dont un garçon de seulement 13 ans. Son pronostic vital n'est plus engagé, assure le ministre de l'Intérieur. Les auteurs des tirs sont activement recherchés.

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0: La playlist Pop Europe 2 pendant 30 minutes non-stop, voilà ce qui vous attend. Et on va démarrer ça ensemble avec Trinix sur Europe 2.
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0: Voilà où je veux en venir. Trinix est effectivement un morceau du triple mix pop Europe 2 qui va vous faire gagner 10 000 euros d'une seconde à l'autre. Donc un conseil, écoutez bien, Trinix c'est ça. Si juste derrière Trinix vous entendez Pierre Demar et que je pense à vous, les 10 000 euros se rapprochent. Voici Pierre Demar. Donc Trinix plus Pierre Demar et Teddy Swims, Mr. Know It All. Voilà le triple mix pop Europe 2. C'est trois morceaux enchaînés, peu importe l'ordre. Dès que vous les entendez, vous inscrivez par SMS en envoyant pop, POP au 7-12-13 et vous gagnez 10 000 euros sur le nouvel Europe 2. 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

Playlist pop Europe 2 pendant 30 minutes non-stop. Alors j'ai un banger à vous jouer. Le mot banger va rentrer dans le dictionnaire. Un banger, c'est une folie. Et ce morceau, c'est une folie. Martin Garrix et Ed Sheeran, en 2014, ils enregistrent un morceau ensemble. À l'époque, Ed Sheeran, il voulait se tester sur de la musique électronique, quelque chose de vraiment inhabituel pour lui. Le morceau a été joué par Martin Garrix il y a plus de 10 ans sur un festival à Miami. Les fans sont devenus fous, mais la chanson n'est jamais sortie. Tout le monde pensait vraiment qu'elle ne sortirait jamais. Ne jamais dire jamais. La voici. Martin Garrix avec Ed Sheeran. On écoute Repeat It sur le Nouvel Europe 2.

ça, on est ensemble tout au long du week-end de l'Ascension. La playlist pop en deux pendant 30 minutes non-stop. Alors il y a Britney Spears qui arrive, mais juste avant c'est Auréa, artiste niçoise. Certains comparent son univers à Dalida et Edith Piaf. Rien que ça. Voici Soirée mondaine.

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38. Bon, on a le choix entre défoncer le clafoutis fait maison par la Madré ou alors partir sur un skier 0%. Bon, sinon les deux, hein. Voilà, comme ça on n'a pas à choisir, on est tranquille. Bon, on écoute Tiny Pala, le groupe Superbus, et là c'est Imani, le remix de Don't Be So Shy sur le nouvel Europe de Pop Radio.

0: J'ai une surprise pour vous là sur Europe 2.
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0: Tout le monde aime ce genre de surprise, tout le monde. Ce morceau, je l'écoutais quand j'étais étudiant à Polytechnique. Dans les transports en commun, je me rappelle, j'écoutais ça à fond. C'est de la musique, c'est écoute fort ça. Bonus Pop Europe 2, EVE. Voici Was That Girl sur le

Europe 2, j'ai vu qu'un enfant dans une aire de jeu avait découvert en creusant dans la terre un butin de plusieurs milliers d'euros, alors 6000 euros en liquide déjà, un lingot d'or, plusieurs montres de luxe et des bijoux. Voilà. Nous, nos gosses, quand ils font ça, la seule chose qu'ils réussissent à faire, c'est de se salir et de trouver leurs vêtements. Jamais ils nous ont ramené un trésor comme ça, jamais. Bon, on les aime quand même. On va aussi beaucoup aimer la playlist Pop Europe 2 pendant 30 minutes non-stop. Bébé Rexha, Shakira, et puis à tout moment, attention.

0: Alors on va aussi beaucoup aimer la playlist Pop Europe 2 pendant 30 minutes non-stop. Bébé Rexha, Shakira et puis à tout moment, attention, 10 000 euros à gagner sur le nouvel Europe 2 Pop Radio.
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30 minutes non-stop. La Coupe du Monde de foot démarre le 11 juin. Alors Didier Deschamps a donné le groupe des joueurs qui la joueront hier. On n'aura pas Kamavinga, non. Mais on a Shakira pour la chanson officielle de la compétition. Ce morceau est fou. Shakira avec Burna Boy. Vous allez l'entendre tout l'été. Voici Die Die sur

C'est la playlist Pop Europe 2 pendant 30 minutes non-stop avec toutes vos stars préférées, Taylor Swift et Rihanna. Après Summer, on aime beaucoup ce qu'il fait lui. Dans cette chanson, il tombe amoureux de quelqu'un qui est déjà en couple. Alors, il n'y a pas le côté méchant séducteur, hein. Non, non. Il culpabilise, il est surtout très frustré. Summer, on écoute Unbreaker sur le nouvel Europe 2 Pop Radio.

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Bon, quand on entend les Maroon 5 siffloter comme ça sur en deux, bon, oui, on se dit qu'on est sur la bonne radio, hein, clairement. Bah, c'est clair, attends, tu rigoles ou quoi? Les Maroon 5 accompagnés sur cette chanson par la superstar Christina Aguilera. Voici Moves Like Jagger sur le nouvel Europe 2.

0: J'ai un bonus pop Europe 2 pour vous.
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0: Une icône mondiale, Kylie Minogue. Voilà son plus gros tube. Alors ce qui est marrant, c'est que ce morceau avait d'abord été proposé à d'autres artistes qui l'avaient refusé. Non, je la veux pas, je la sens pas. On appelle ça le flair. Kylie Minogue l'a accepté et elle a bien fait. On écoute Can't Get You Out of My Head sur le nouvel Europe 2.

0: Europe 2, votre attention s'il vous plaît. 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C'est-à-dire dès que vous entendez Trinix enchaîné à Pierre Demar et à Teddy Swims. 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Là je vais attention parce que je vais envoyer la playlist pop Europe 2 pendant 30 minutes non-stop. Avec Jessie J pour commencer. Et juste derrière vous aurez Trinix, Pierre Demar et peut-être bien aussi Teddy Swims sur le nouvel Europe 2 Pop Radio.
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0: Bon, à 15h30, c'est Coé sur Europe 2, on va se marier.
1: Ah ouais.
0: On va se marrer, c'est le moins qu'on puisse dire. Quelle bande de fous. Coé et toute l'équipe sur Europe 2, 15h30, 18h. D'ici là, la playlist pop Europe 2 pendant 30 minutes non-stop avec Tame Impala, Tove Lo et Ray. 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
4: Trois boîtes spécialisées dans l'intelligence artificielle qui se sont alliées pour sortir un sac à main assez particulier. C'est un sac à main en cuir de T-Rex. Grâce à l'IA, ils ont reconstitué la peau de T-Rex pour en faire un sac. Ils ont réussi avec la, me demandez pas comment, avec les bouts de trucs d'ADN.
5: C'était des plumes qu'il avait, le T-Rex, non?
4: Il avait du cuir et dessus il avait un peu de plume.
6: Ah ouais?
4: C'est une grosse poule en fait. Mais un peu vénère.
5: Et tu te mettais quand tu caresses, il ronronnait.
4: C'était une poule un peu vénère. Et pour l'instant, le seul exemplaire, un seul existe, il est exposé dans un musée. Il va être mis aux enchères 450 000 euros.
6: Ah ouais, ouais.
4: Vous avez vu qu'en 2026, on arrive à te fabriquer des sacs à main en cul de dinosaure,
6: ouais.
4: Mais on n'arrive toujours pas à te faire des trucs filaires qui ne s'emmêlent pas dans ta poche.
6: C'est vrai.
4: C'est fou, ça. Moi, le pire, c'est ma chérie qui, au moment de sortir, me tend une espèce de tas de colliers. Ça, vous avez jamais ça avec vos chéries? Il y a 8 colliers, ils sont tous emmêlés. Elle fait « Tiens !» J'y arrive pas. Comme si j'avais fait bac déménage de collier.
5: C'est alors malheur en cassé un.
4: En plus, mec, j'ai 54 ans, je suis obligé de mettre 3 paires de lunettes. Comme ça, avec des.
7: C'est que t'as plus la patience qu'elle, ça veut dire ça.
6: Le vrai problème, c'est que tu offres trop de bijoux.
4: Oui.
6: Parce qu'il n'y aurait pas.
4: T'as raison, je vais refaire le même truc que toi, là, le Pascal Obispo avec des gris-gris.
6: Ça s'emmêle pas, ça.
4: Ça s'emmêle pas, mais j'ai été tellement con, bien sûr que oui.

0: les soirées. Quelle heure il est? 23h, j'adore. Je vais aller me coucher tard, on va s'en mettre une en semaine, terminé. Ce sont des jeunes femmes qui n'ont même pas 30 ans et qui, au lieu de sortir tous les soirs, vont s'occuper comme des personnes âgées. C'est la petite tasse de tisane.
1: Ah, j'aime bien ça.
0: Eh, tape là.
1: Oui, ça, j'adore.
2: Mais quand t'as 30 ans,
1: c'est 20
2: ans,
1: c'est l'enfer.
0: J'adore la tisane.
2: Oui, mais parce que vous êtes vieux, mais pas pour les jeunes.
1: Mais non, c'est détente.
0: Manger. Attends. C'est la petite boîte de tisane. Lire. Mm-hmm. Bah, profitez-en.
1: Tu sais pas pourquoi c'est un truc de vieux lire.
0: Faire du tricot.
2: Là, voilà, oui, on attaque ça.
0: Le tricot revient grave à la mode.
1: Ouais.
2: Voilà. Et t'as l'arthrose en même temps aussi.
0: Non, mais le problème, c'est qu'après, il faut porter les. Parce que quand vous avez fabriqué les chaussettes en laine et que vous allez fabriquer les écharpes, il faut les porter derrière.
2: Ouais.
0: Parce qu'il y a Harry Potter qui porte ça, franchement, les écharpes de 15 mètres.
2: Même le pull tricoté.
3: Ça fait pas rêver quand même.
0: C'est quoi l'activité de vieux que vous kiffez faire, Stouff?
1: Bah, c'est la petite balade du dimanche, quoi. Tu te bats les bras dans le dos, comme on disait, tu regardes les agences immobilières, tu te racontes toute une vie en regardant les appartements et les prix, et puis voilà, j'adore.
0: Vous n'arrivez pas à vivre ensemble, vous deux?
2: Tous les deux, on n'a rien à voir.
1: La balade du dimanche, j'ai pas.
0: Alors, je pense qu'il a raison. Chiant. Vous n'avez rien en commun.
1: La balade digestive.
0: Vraiment, c'est un truc de fou. Ce serait quoi, toi,
1: Pierre? Tu l'as fait, toi? Excuse-moi, Koé, tu l'as fait, la balade digestive?
0: Non, je fais la balade forcée, moi. C'est-à-dire que moi, je n'ai pas le choix, c'est Sébastien. Donc, mon prénom est cité, je me lève parce que je n'ai aucun courage.
2: Mais moi, je fais tout, je jardine comme les vieux. Moi, c'est pareil, tu vois, en train de désherber mes trucs, faire mes tomates. Ma femme qui dit, mais tu vas pas arrêter de m'emmerder. Là, je sais que demain, il va faire froid. Je suis comme un dingue pour mes pieds de tomates. Je pense qu'à ça, tu vois.
0: D'accord.
2: Alors que j'ai mon fils qui est à la rue, qui sait pas où dormir, c'est tout. Je m'en fous, moi, mes tomates.
0: T'as raison, Corentin.
3: Moi, je vais faire mes courses le plus tard possible, comme les vieux. Ils ont toute la journée pour le faire, mais moi je vais tout à la fin de la journée pour faire chez tout le monde.
0: C'est vrai?
3: Ouais, c'est
2: vrai. Et tu sors tes coupons de réduction?
3: Exactement, j'en ai plein.
0: Et tu te retournes en disant, ça va être un petit peu long, ouais, parce qu'il faut que je paye séparément. Monsieur Tony.
4: Ouais, moi je mets une sortie de bain. Quand je suis à la maison, je mets tout le temps une sortie de bain.
0: Qu'est-ce que ça s'appelle une sortie de bain?
4: Un peignoir.
2: Un peignoir,
0: ah, un peignoir. Ah, mais moi aussi. Ouais. Moi j'adore le peignoir.
1: C'est pas un truc de vieux, ça.
0: Le peignoir, c'est la vie.
4: Si, c'est un truc
1: bah
4: de
1: non,
4: vieux.
1: Parce que tu l'utilises quand tu vas dans les centres esthétiques.
0: Bien sûr. Sonales,
2: mais il a aussi la blouse de mamie, tu sais, la blouse bleue que tu mets avec les sabots, là.
4: Oui. Alors ça, c'est pour les soirées avec ma meuf.
0: Tant qu'il a pas la blouse ouverte dans le dos comme à l'hôpital. Et monsieur Vito.
5: Moi j'aime bien faire des fois dans les magazines les mots fléchés.
0: Oh là
1: là,
0: on se fait une soirée comme ça. Vous voulez pas qu'on se fasse une soirée?
2: Non.
0: Moi je ferai la tisane comme ça, je vous ferai des petites tisanes. Moi j'ai un peu tout ça réuni.
5: En charentaise.
0: Non, mais moi j'adore les trucs.
1: Tu fais les mots fléchés?
0: Mais moi je suis un feignant qui se bouge, moi. C'est-à-dire que je suis obligé de mettre des
4: piles.
0: Tu me dis, tu n'as rien à faire pendant deux heures, tu te prends une tisane, je suis l'homme le plus heureux du monde.

0: Alors faites attention à la maison, plus c'est le week-end, vous avez peut-être le temps de faire du repérage aux nids de frelons qui peuvent peut-être s'installer chez vous. C'est arrivé à quelqu'un, on va vous raconter l'histoire de ce monsieur dans un instant. Et c'est pas glorieux.
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0: Oui, mais il n'est plus vrelon. Voilà, et sa femme, c'est terrible quand même. Ils ont été relogés chez les voisins, paraît-il. Mais tout va bien. Qui lui a des frelons. Bon, quelle est la plus grosse bêtise que vous avez fait dans votre vie, Pietro? Je m'adresse à toi tout de suite. Non, je t'attends, toi, je t'attends. Stouff.
1: J'ai jamais fait vraiment de grosses conneries, mais sinon, quand j'étais petite, c'était, j'avais nettoyé la voiture de mon père à la gratounette. Bon.
0: Très mauvaise idée. Et pourtant, le côté vert, il gratte mieux.
1: Voilà. Ouais, et c'était sympa.
0: Pietro.
2: Mais moi, c'est, je sais pas, j'ai pas. C'est, si, des fois, j'oublie les prénoms de gens que je suis censé connaître, mais.
0: Bêtise,
3: ça. Il y en a une belle la semaine dernière que t'as faite. Belle boulette.
0: Quoi ?
3: La semaine dernière, on a reçu un ami en fauteuil roulant ici.
1: Oh là là là là là là. Non, ouais. Ça se raconte
0: si, si,
1: pas.
0: Si. Non, mais alors,
1: vous allez raconter ça vraiment.
0: Moi, je vais la raconter. Moi, je vais encore. Je vais la raconter.
1: La honte, la honte.
4: Du grand Pietre. Du grand Mendel.
0: Elle est magique. Il y a un de nos auditeurs qui vient assister de sa maman en fauteuil roulant.
1: Oui.
0: Il est en fauteuil roulant. Il adorable. Et on discute avec lui, voilà, etc. L'après-midi, nous allons au tournage du Débition en dessous où il y a une autre personne qui travaille avec nous en fauteuil roulant.
3: Tout à fait.
0: Mais qui n'est pas la même personne.
3: Pas du tout.
0: Et là, Pietre rentre dans la pièce comme un cow-boy, très content d'avoir fini ses émissions.
3: Ouais.
0: Et il balance à notre ami qui n'était pas le bon.
2: T'es encore là, toi ?
0: Voilà. Et l'autre le dit, bah oui.
4: C'est mon taf.
0: Et
4: quoi.
0: Tout le monde a regardé Pierre en disant pourquoi il lui dit ça. Et c'est en sortant, il lui a dit, tu sais que ça n'est pas la même personne que ce matin. Il a jamais osé y retourner pour s'excuser.
4: Il a aucun truc pour les visages.
0: Jamais, non, il sait pas. Jamais. Il regarde que les roues, visiblement.
2: Oui. J'en profite pour m'excuser. J'ai été levé depuis 4h du matin.
1: Ouais.
2: Il était à 18h.
0: Pardon, alors t'es ni physionomiste en visage ni en roue parce que c'était pas du tout le même modèle de fauteuil. Alors, excuse-moi, une connerie, monsieur Corentin.
3: Oui, moi, en stage de 3e, j'ai fait mon stage de 3e dans un garage automobile en Bretagne. Et il y a un moment, mon maître de stage, il me dit ouais, tu sais conduire, toi, tu sais circuler une bagnole. Je dis ouais, bah, il recule la 206, là. Voilà, je monte dans la bagnole, je commence à reculer, et sauf que j'ai lâché trop vite l'embrayage. Ah ! La bagnole dans le poteau, j'ai niqué le haillon et tout. Mais laisse tomber, après, on a le tribunal et tout. Mais ils savent pas que c'est moi.
0: Ah non, ils le savent, Tony.
5: Moi, c'est dans le même délire que notre ami, là. Mon pote me prête ça à 3.
3: Ouais.
5: Je descends faire des courses, j'habitais à la montagne à l'époque, et en remontant, plaque de verglas. J'étais au téléphone et ça c'est pas bien, je vous le dis. Et je suis parti en tête à queue.
0: Ah voilà, voilà, voilà.
5: Ouais, vraiment 360 et j'ai sauté dans le trou.
0: Très bien. Bon,
6: et moi j'ai un pote qui voulait que je l'aide à peindre ses murs chez lui et j'y vais et tout. Et puis tu sais, quand t'es en train de peindre, tu fais le con, tu fais des dessins et tout. Donc je dessine un zizi, bien sûr.
3: Oui.
6: Sauf qu'en fait, ce que je savais pas, c'est que quand tu dessines un zizi et que tu repeins par-dessus,
3: il
6: reste séchant, ça se voit encore.
2: Ça fait le deuxième coup.
6: Ouais, il a un zizi dans le salon maintenant.
0: Eh bien, dans la série des zizi, je vais vous donner.

0: bien de ce long week-end. Qu'est-ce que ça fait du bien. Quasi 16h sur Europe 2. Avec toute l'équipe qui est là, Coé sur Europe 2, ça continue. On va parler de loyer, et de loyer notamment chez les jeunes. Ce sera dans un instant, ce sera après l'actu.
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0: C'est l'actu Europe 2 avec Jérémy Desiderati. Salut Jérémy.
3: Salut Quentin, bonjour à tous. Un temps gris, des températures bien timides et de la neige sur les reliefs. Le ciel a enfilé ses plus beaux habits d'hiver en plein mois de mai et j'y reviens en détail juste après les infos. Et malgré ces conditions météo dantesques, les toughers n'ont pas renoncé à faire la fête hier soir. Une rave party s'est installée dans le nord de la Lozère à 1300 mètres d'altitude. Face à la baisse des températures et à la neige, deux fêtards ont été retrouvés en hypothermie par les secours. Deux autres se sont égarés en forêt, trempés. 1500 personnes présentes sur place ont commencé à quitter les lieux aujourd'hui. Ma détermination est intacte et totale. Les mots ce matin de Laurent Nunez. Le ministre de l'Intérieur s'est rendu dans le quartier de Port-Boyer à Nantes où un mineur de 15 ans a été tué par balle hier soir. Les tirs auraient éclaté en raison d'un règlement de compte en lien avec le narcotrafic. Les jours d'un autre adolescent gravement blessé ne sont plus en danger. L'ancien préfet de police de Paris a annoncé la mise en place d'un plan prévoyant le recrutement de 700 policiers supplémentaires. Ils occupent des bassins délabré depuis plus d'un an dans un parc fermé au public. Après le feu vert du gouvernement, la direction de Marineland à Antibes annonce aujourd'hui qu'elle comptait envoyer ses deux orques et ses 12 dauphins vers l'Espagne avant la fin du mois de juin. Le ministre délégué de la transition écologique Mathieu Lefèvre appelle à sortir de l'impasse, un projet contesté par les associations de défense des droits des animaux. À l'étranger, c'est assez pour Donald Trump qui appelle encore une fois l'Iran à conclure un accord. Au 77e jour de guerre au Moyen-Orient, le président américain a achevé sa visite en Chine où il a rencontré son homologue Xi Jinping. La Chine qui réclame un cessez-le-feu durable et la réouverture du détroit d'Ormuz. Pendant ce temps, Israël a lancé des frappes aériennes ce matin au sud du Liban en dépit du cessez-le-feu. Et puis demain soir, les voisins européens vont encore se juger et en musique

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2: Le loyer chez les jeunes, ça c'est le chiffre de l'après-midi qui fait pas marrer, mais c'est le chiffre qui vient de l'INSEE. Autant vous dire que c'est pas une personne à l'INSEE, c'est pas une copine. Hein. Ouais. C'est

0: Et t'as quand même une douche là-dedans.
1: Enregistrez votre nom et le motif de votre appel pour vérifier la disponibilité de cette personne.
0: Qu'on l'annonce.
2: Oui, allô.
3: Oui, c'est pour l'appartement. Allô.
2: Oui, bonjour.
3: Oui, oui, bonjour monsieur. C'est pour l'appartement là. J'ai vu passer une annonce. Attendez, je vérifie. C'est moi de un appartement Georges V. C'est ça, c'est vous, monsieur?
2: C'est ça, exactement. Voilà, voilà, avenue Georges V.
3: Très bien, monsieur. Alors, je vous appelle parce que j'en ai besoin. C'est pour mon fils, hein, le plus rapidement possible. Vous savez, il fait les études. Donc, voilà.
2: Okay.
3: Toujours disponible?
2: Toujours disponible. Voilà, il fait.

0: Ok, super. Bon, j'ai pas de temps. Oui. Écoutez-moi, j'ai pas de temps à perdre. Ok. Donc, soit vous êtes intéressé,
1: oui.
0: Et on fait la visite.
1: Bien sûr.
0: D'accord.
1: Bien sûr.
0: Soit vous n'êtes pas intéressé, et puis je vais raccrocher.
1: Ah non, monsieur, je suis. Alors, monsieur, okay. Si vous prenez mal, alors là, monsieur, vraiment, vous prenez pas mal. Non, vraiment, je suis très sérieux, monsieur.
0: Faire caca dans un sac poubelle, vous foutez de la gueule du monde.
1: Non, monsieur, c'était. Oh là là, bah oui, bon, enfin, si on peut plus.
0: Je
1: installerai une litière. Oui.
0: C'est lundi, si vous voulez emmerder quelqu'un d'autre.
1: Ah non, monsieur, oh là là. Bon, alors.
0: Donc, j'ai raccroché, c'est soit vous venez, vous êtes intéressé, vous êtes visité.
1: Ouais.
0: Visiter.
1: Bien sûr que oui.
0: Soit je raccroche.
1: Non, voilà, bien sûr que oui, monsieur. Non, bien sûr que oui.
0: C'est tout. Ça suffit maintenant.
1: Oh, mais il n'y a pas de problème, monsieur. Donc, est-ce qu'il y a un guide pour la visite quand je vais venir le voir? Parce que c'est grand quand même, je ne voudrais pas me perdre. Non.
0: Il y a une fiche du bien que je peux vous envoyer.
1: Oui.
0: Ouais. Bah, si vous avez un email, je vous l'envoie.
1: Un email? Oui, bien sûr.
0: Bonne journée.
1: Bien sûr que j'ai un email.
0: Un email.
1: Monsieur, on va se plaisanter.
0: C'est vrai que je vais prendre ta tête, je vais te la foutre dans ton sac poubelle.
1: Alors,
0: merde,
1: monsieur.
0: Ça va me faire chier maintenant. Okay.
1: Attendez, monsieur, oh là, ne partons, on ne se connaît pas bien.
2: Ah, non, 10 mètres carrés, doucement.
1: Monsieur, attendez. Alors, j'ai une dernière question.
0: C'est rigolo, en plus, tu appelles en numéro privé, tu veux faire le malin?
1: Non, c'était pour savoir, parce que je voulais savoir si l'appartement était bien insonorisé, parce que mon fils, c'est le sosie vocal de Johnny. Il doit souvent répéter, donc...
0: Mais ma main dans ta gueule, tu connais?
1: Donc, comment?
0: Ma main dans ta gueule, tu connais ou pas?
1: Salut, je suis le fiston.
0: Vas-y, raccroche, rappelle en numéro normal, tu vas voir.
1: Je suis le fiston, parce que je m'entraîne souvent pour faire les imitations de Johnny, j'ai besoin de l'appartement.
0: Allez, vas-y, ta gueule.
1: Vu comme il est pas gros, l'appartement, les portes du pénitentiaire.
3: Laetitia!
4: Il a raccroché, je crois.
1: Ouais.
5: Wow! Il avait l'air smart au début.
2: Il était très classe.
1: Oh.
4: Ouais.
1: Attention. On va voir s'il a du bon. Rappelle-le et remets-lui la musique. On va voir s'il a du bon.
6: Bonjour.
1: Remets la musique tout de suite en même temps.
6: De votre appel.
1: Vas-y, remets la musique. La musique. Allô?

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2: On fait un gros bisou à une auditrice qui s'appelle Mélanie, qui est en ligne avec nous. Ça va, Mélanie ?

0: Et
1: ah, c'est froid.
2: En paix.
3: Ah, c'est froid en plus, ouais, bah, les gars.
1: Et il en va.
2: Si, si, ils l'ont réchauffé, mais hier.
1: Ah, l'autre, c'est pas manger un escargot.
4: Il faut un pic, c'est pas un pic, ça.
3: T'en as pas, toi.
1: J'ai pas d'escargot, mais si tu veux, j'en mange un, moi.
0: Je n'ai pas de sauce piquante dans mon escargot.
3: Yes. Ah, putain, c'est froid.
1: Ah, ouais.
3: Pour sa gueule. Oh là là là.
4: Voilà.
3: J'y vais.
1: Allez, ouais, vas-y.
2: Ouais. T'as mangé un bout de coquille.
1: Un petit,
3: très bien, écoute bien. Mélanie, c'est piètre, là.
0: Oui, t'as mangé la coquille.
3: Je n'ai pas de sauce piquante, putain d'escargot.
1: C'est son nom de famille.
3: À moi. Ah, c'est diabolique.
1: Non, diabétique.
2: Ah, bout de coquille aussi, coquille.
4: Alors, tu dis la phrase, Koé?
0: C'était un escargot mexicain.
2: Ol del Paso.
1: Pepito. Non, non, José. Hola, gringo.
3: Je n'ai pas sauce piquante mon escargot. Ah.
0: T'as alors un mec qui se ferme aussi, toi.
3: Ouais. Hein?
0: Hein? Ouais.
5: Koé?
3: Oui.
0: Enfin, ce qu'il en reste.
3: Ouais, parce qu'il est en train de faire un AVC, là.
1: Il a les cheveux qui poussent.
3: C'est effectivement moi. C'est effectivement
0: bravo,
3: gagné.
0: Bravo.
3: Ouah.
4: Super.
3: Ouah. Et en plus, il était froid. Elle, ouais, elle a l'air énervée, cette sauce piquante, la nouvelle.
1: Ouais, la chouloulou.
3: C'est la, comment elle s'appelle?
1: La chouloulou.
3: La chouloulou. Non, mais ça, c'est parce que t'arrives...
1: À la chouloulou.
3: Tout le monde s'éclate les fesses.
1: À la chouloulou. C'est la chouloulou.
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0: que c'est une personne qui n'est pas attirée sexuellement par rien, en fait.
1: Je crois.
2: Ah oui,
3: je crois.
2: C'est terrible, ça.
4: Asexué, oui, c'est ça, en fait.
1: Asexué, eh bien,
4: c'est
2: que... Même pas par une bagnole.
0: Non, rien, rien. Il y a
2: alors, ça, c'est des gens qui adorent les bagnoles. Mécanophile, ça.
1: Voilà, ça, oui, c'est des gens, ça n'a rien à voir. Eh bien, je vous en profite, je vous en donne un nouveau. Obosexuel. Il vient de sortir, celui-là.
0: Obo.
1: H-O-B-O sexuel. Qu'est-ce que ça peut dire, d'après vous, obosexuel?
2: Obo de cuisine. HBO. Ah non.
1: Non.
0: Obo.
1: C'est un.
2: Attiré par les bananes à robot.
4: Ah, c'est qu'elles aiment que les beaux, les gens beaux.
2: C'est pas la.
1: Robot de cuisine, quel abruti. Mais...

0: moche du coup à l'arrivée.
1: Pietre.
2: Ouais. Qu'est-ce qu'il y a ?
1: C'est quoi ce bruit ?
2: T'as un micro ?
1: Ouais. Et t'as l'antenne ?
2: Ouais.
1: Est-ce que tu as vérifié les dates si ta chérie écoute ?
0: Ah oui, il y a longtemps.
2: Bien. Allez, reste avec nous. Parce que vous savez pourquoi je dis ? Parce que des fois, il oublie qu'il est à la radio.
1: Ouais, ouais, ouais.
2: Et le gars, il dit tiens, j'ai une histoire à vous raconter. Et après, il dit oh là là.
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0: Ah, je l'ai.
1: Dua Lipa.
2: Bravo, Mélanie.
0: Ne me dis pas. On l'a dit.
2: Houdini.
0: Il a fait un AVC, oui. Depuis que ce titre existe, t'as dû le diffuser sur les deux, entre 400 et 800 fois.
3: Ouais, c'est possible, ouais.
4: 1000.
3: Ouais, c'est possible. Mille. Allez, on y va. Deuxième, je vais me rattraper, tu vois.
5: Ta meuf, c'est une caille, mec. Elle met des coups de
0: tête. Ah, je l'ai.
2: Elle fume.
0: Elle boit, elle se la pète.
5: Elle est dingue, elle est reine.
1: Putain,
5: elle
1: est reine. Absolument pas.
3: Fanflarage.
0: Bravo.
3: Et
0: t'es chaud, celui-là.
3: Un point chacun. Un point chacun. Ne m'aidez pas. Ne m'aidez pas. Un point chacun, on y va. Ça Dixie's Midnight Runners comme un Eileen.
0: Oh là là. Po.
4: C'est les musiques qu'il écoute chez lui, ça.
3: Ça, quand il se prépare le match. Son. Ça, c'est la musique qui me met le meilleur humeur au monde, ça.
4: Quand t'écoutes ça, on peut te demander l'augmentation.
3: Non. Vas-y, fais un essai. Regarde.
4: Coco.
3: Ouais.
4: Qu'est-ce que je vais te dire, tu sais, en ce moment, c'est un peu dur. Est-ce que tu pourrais m'augmenter, s'il te plaît?
3: Non. Allez, on continue. Attention.
0: Non, mais joyeusement.
3: Mélanie.
1: Ouais.
3: Thierry Pastor, Nuit de folie.
0: Oh là là.
1: Coup de folie. Ouais.
3: Thierry Pastor. Non, pas coup de folie. Si, coup de folie.
2: T'as compris. C'est une mélodie. Where is Brian?
3: On continue.
4: Ah ouais, quand même, facile.
3: Non, mais attendez.
0: J'ai pas le titre, j'ai pas le nom du groupe.
3: Mélanie. Hein, Mélanie?
1: Non, c'est un coup de... J'arrive pas à le dire. Le nom,
3: c'est l'entrée des invités chez Laurent Ruquier.
4: C'est Rasmus. Ah, j'aurais dit Kyo, tu vois.
0: In the Shadow.
4: Bah non, ils chantent pas en anglais, Kyo.
3: In the Shadow. Allez, un dernier.
0: Oh, t'as longtemps. Un seul.
4: Mais tu joues pas, ouf.
2: XXL.
4: Mylène Farmer.
2: Mais oui.
3: Mais vous jouez pas.
4: Ah pardon, bah, j'étais avec Stouff.
3: Vous êtes complètement con, c'est Mélanie contre moi.
2: Mais on lui donne à Mélanie.
3: Vous donnez un point à Mélanie?
0: Bah oui, elle l'a dit.
3: Ah d'accord,
0: elle,
3: ok,
0: elle l'a imaginé.
3: Ça fait combien?
4: Tu gagnes 3-2. Tu gagnes.
3: D'accord.
2: Tu gagnes 3-2.
3: Allez,
2: c'est toi qui
3: en un dernier. Personne n'aide.
1: Ah, facile, hein.
3: Oh, oh, oh. T'as tout.
2: Allez. Tu sais,
3: j'ai
2: gagné, genre personne n'aide. Ok,
3: il
2: y en a encore un.
3: C'est Tatou.
0: Oui,
3: c'est
4: Tatou,
3: ouais. Bah oui, mais bon, c'est pas quand je
2: le
3: dis.
4: Tatou
2: et Bill. Il y
3: en
2: a encore un.
3: Un dernier. Mélanie, on ne t'entend pas, Mélanie.
0: Je le.
3: Qu'est-ce que t'as dit?
2: Non. Oubastan qu'elle a dit, c'est pas ça.
3: Je n'entends pas au téléphone ce qu'il dit.
2: Oubastan qu'elle a dit, c'est pas ça.
3: Mais non.
2: C'est l'autre.
3: J'ai fait la parodie de ça.
0: Oui.
2: Laisse-le.
0: Nickelback.
2: Ouais.
0: Mais oui,
1: Nickelback.
3: Voilà.
4: Un point pour.
2: Putain, tu peux le dire.
3: Bon, c'est perdu.
2: C'est perdu.
3: Je garde mon enveloppe de 200 euros. Je te fais un gros bisou, Mélanie.
4: Demande-lui de choisir laquelle elle aurait choisi, ça.
3: Mélanie, t'aurais choisi la A ou la B?
1: Bah, la B, allez,
3: selon le web. Waouh, 2 euros, pardon. 2 euros, on est d'accord.
2: Ah ouais, 2 euros.
3: Allez, bisous, ma petite Mélanie, je t'embrasse fort.
2: Là.
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1: En baladant sur les réseaux sociaux, je suis retombé sur une vieille histoire qui m'a fait rire. En 2000, une joueuse de poker pro, qui s'appelle Victoria Coren, je ne sais pas, vous la connaissez pas.
2: Non.
1: Elle avait peur de l'avion. Du coup, pour se déplacer en tournoi, elle devait voir un thérapeute pour battre sa peur. C'est-à-dire qu'elle allait voir le thérapeute,
2: oui, c'est connu ça,
1: qui lui disait « N'ayez pas peur de l'avion, machin, et tout, etc. » Sauf que son thérapeute, un jour, elle n'a pas pu y aller, parce qu'il est décédé dans le crash de son avion.
2: Oh, quand même.
1: Oui, mais il n'a pas eu peur.
2: Ah oui.
1: Il n'a pas eu peur.
2: Ah oui, voilà.
3: Il est resté
2: il est mort serein.
1: Depuis ce jour-là, elle ne voyage plus qu'en train et en bateau. Et alors, croyez-moi, aux États-Unis, quand tu te déplaces en tournoi, en train ou en bateau,
2: c'est long.
1: Faut avoir le temps. Oui. T'en fais pas deux par jour.
2: C'est New York, Las Vegas en bateau, il est long.
1: C'est quoi votre phobie, Pietre?
2: Moi, je souffre de. C'est qui cette pute? C'est que quand ma femme regarde dans mon téléphone.
1: Ah.
4: Je suis.
1: Et t'as la phobie qu'elle regarde.
2: Ah ouais, ça me fait flipper ça.
4: Moi, c'est les pieds.
1: C'est-à-dire
4: les pieds nus.
1: Moi, les miens sont jolis.
4: Les pieds, j'aime pas qu'on mette les pieds devant les yeux. Ouais, là,
1: les miens sont jolis. Alors, honnêtement.
4: Il suffit que les ongles soient pas coupés, qu'il y ait des poils partout. Genre.
1: Je trouve la globalité de mon corps très quelconque. Puis j'aime bien mes pieds.
4: Ouais,
1: je trouve que pour un mec, j'ai des pieds pas mal.
3: Tu portes des sandales?
1: Ben, je pourrais.
2: Ouais.
3: Des tongs?
2: Des claquettes, là.
1: Et ce débit, tu l'as naturellement ou tu te ralentis quand tu.
3: Parce que
1: je parle de mes pieds. Tu regardes, fais. Porte des sandales.
3: Ouais, je
1: c'est étonnant quand même, des fois. Tu sais que des fois, tu.
2: Mais c'est vrai qu'au niveau débit, tous les deux, vous êtes l'opposé l'un de l'autre.
1: Moi, je parle à 200 à l'heure.
4: Tu pars très vite.
1: Moi, je suis fibré, t'es en 56K.
3: Mais c'est pour ça, moi, je prends le temps.
4: Mais
2: en vrai, il a coudé sur le truc, on dirait qu'il est au bar.
3: Il ressort le pli, là.
1: Les pieds, Corentin.
3: Moi, je suis nomenclateur.

0: que je peux en avoir.
1: Et, ben, oui, et moi, je suis oui, tantiophobe. Je ne peux pas dire oui. C'est fou. Tony.
2: Moi, c'est les trous où je peux rester coincé.
1: Ah, mais t'as raison. La peur d'être coincé, c'est un truc qui... Quand j'étais gamin, je jouais dans les...
0: Ah mais oui, tu sais, les tapis, par exemple, les jeux au McDo ou les trucs comme
1: ouais,
0: ça.
1: Ouais, ou les tapis. Tu sais, des fois, dans les salles de sport, tu te jettes dans les tapis ouais. et t'as les copains qui se jettent sur toi. Ouais. La peur d'être étouffé, moi, ça me fait flipper.
2: Ah mais moi, c'est un truc de fou. Et ça m'arrive souvent quand je dors, parce que je dors sur le ventre. Et du coup, c'est ça qui me fait manquer d'air et me réveiller.
3: Moi, j'ai pas trop de phobie, sauf depuis que je fais l'émission. Ma plus grosse phobie, c'est pas de pas me réveiller le matin.

0: un autre con qui dit allez une deuxième fois. J'ai souvent eu des crises de panique avec ça.
1: Du coup, il a une piscine à son nom à Marle-sur-Cère.
0: Ouais, du coup, j'ai failli mourir 10 fois là-bas.
2: Piscine, ça va, c'est plus dans la mer quand tu vas te baigner en mer.
1: Là, et que tu vois pas, souvent les gens, c'est qu'ils voient pas quand tu vois pas le fond.
2: Moi, je suis en panique quand je vois pas.
1: Quand tu vois pas tes pieds, c'est.
0: C'est une baignade au Touquet, les gars.
1: Parce que dans l'océan Indien, t'es tranquille, t'as une vue 30 mètres.
0: Même quand tu as mis 20 cm d'eau, tu vois déjà plus tes pieds.
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0: 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Particularité de la vache Salers. Vous allez tout savoir dans un instant, à tout de suite.
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18: Il y a un article qui est sorti sur la vache Salers.
19: Ah, Salers. C'est très bon, ça. Ouais.
18: Qui m'a beaucoup fait rire. En fait, ils expliquaient que cette race de vache est pratique pour les nouveaux agriculteurs. Vous savez pourquoi ?
19: Non.
18: Parce qu'elle peut produire des kilos de viande et de lait sans complémentation céréale et ou protéique.
19: Céréalière.
18: Ça fait comment ?
19: Céréalière, c'est ça ?
20: Oui.
18: Oui. C'est-à-dire que tu n'as pas besoin de remettre de protéines, de remettre de céréales. Ouais, en gros, elle s'autogère. Elle fait gagner beaucoup de temps aux agriculteurs.
19: Bah, allez, tu vois.
18: Elle a ce qu'on appelle un bon rendement et de viande et de lait. Et ils ont interrogé le président du syndicat corrézien sur le sujet. Ah. Et il a dit une phrase magique. Il a dit « La Salers, c'est une race de branleurs ». Et j'ai trouvé ça...
20: c'est drôle.
18: J'ai trouvé ça magique.
19: Ouais, c'est drôle.
18: Alors là, c'est pratique. Ah, si ça peut faire gagner un peu de sous et un peu de temps aux agriculteurs
19: évidemment.
18: Et aux éleveurs qui nous écoutent. Alors, on va faire un jeu tous ensemble. Je vais vous donner à chaque fois deux propositions de distance entre deux animaux. Il faudra me dire si c'est une plus longue distance ou une moins longue distance.
19: C'est-à-dire, j'ai pas compris.
18: Écoutez bien.
20: Par exemple,
18: allez voir. Stouff, qui est la plus intelligente de l'équipe. Si je demande à Pietre, on y est encore demain. La vache Salers se trouve dans le Cantal.
20: Oui.
18: Autour d'Aurillac.
20: Tout à fait.
18: Est-elle à plus ou moins de 1100 km du phoque gris?
20: Attends, oui, alors il y a plus de.
18: Alors, ça veut dire que là, il faut vous dire où est le phoque. Où est le Cantal?
20: Bah non, mais moi, parce qu'il y a des. En France, on envoie des phoques dans le, en Bretagne et tout
19: Bretagne,
20: ça, il y en a.
19: Ouais,
20: donc,
19: c'est ça.
20: Moi.
18: Eh ben oui, le phoque gris vient de Brest, donc 500 km entre Brest et le Cantal. Bravo, Stouff.
19: Bravo.

0: c'est dans là où il fait froid, non?
1: Le lynx boréal.
2: Oui. Canada et tout.
0: C'est pas plutôt la Norvège et tout ça?
1: C'est un poisson.
3: Ah, non, boréal.
0: Ah, c'est un poisson? Le lynx?
1: Ah.
0: Oh, bah alors là.
4: Le boréal, ça reste.
1: C'est pas du tout un poisson. Effectivement.
0: Mais parce non, que j'ai regardé. J'allais dire, le lynx.
1: J'ai regardé l'image du dessus.
0: Donc, non. Machin.
1: Ah non, non, non, non, oubliez ce que j'ai dit. C'est un lynx. C'est un lynx.
3: Voilà. Il peut nager, il nage.
0: Je vais dire plus, moi.
1: Le lynx boréal.
0: T'as dit 2000, hein?
1: Ouais.
0: Ouais, je dis plus.
1: Le lynx boréal se trouve.
2: En Antarctique, Groenland.
1: À Gérardmer.
0: Ah bah
2: tu vois, c'est à côté.
0: Ah bah c'est à côté, merde.
1: Et il est donc à 530 km du cheval de Camargue.
0: Je connaissais pas.
1: Ah bah voilà, bah moi non plus. Bah vous avez appris des trucs.
3: Mais qu'est-ce qu'il fait là, le lynx?
1: Il est venu à Gérardmer, il y avait un festival du film fantastique, il est resté.
2: Il
1: fait du pédalo.
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1: Profitez bien de ce long week-end, c'est Europe 2. Il est 17h et c'est Coé sur Europe 2 avec toute l'équipe qui revient dans un instant. On va jouer notamment à C'est qui le patron. Mais d'abord pour ce vendredi 15 mai, c'est l'heure de l'actu.
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1: Et pour la Europe 2, on retrouve Jérémy Desiderati. Salut Jérémy.
6: Salut Quentin, bonjour à tous. Les caprices du ciel se poursuivent encore ce soir et demain avec des températures hivernales. Cap au sud-est pour profiter des plus belles éclaircies et la météo complète arrive juste après les infos. Et l'hiver se rappelle à nos souvenirs, surtout en montagne. Au moins 10 cm de neige sont tombés sur les reliefs ces dernières heures, notamment dans les Alpes. Avec ces températures en chute libre, ceux qui voulaient s'offrir un bol d'air frais en altitude pour ce pont de l'Ascension ont troqué les lunettes de soleil contre les gants. Les gendarmes appellent à la prudence. Les flocons tombent encore dans les Pyrénées et le Jura. La météo a eu raison aussi des toughers qui se sont installés en Lozère hier. À 1300 mètres et sous la neige, la rave party a tourné court dans la commune de Saint-Privat-du-Faux. Les 1500 personnes qui ont bravé l'interdit et fait le déplacement ont commencé à plier bagages et enceintes. Face aux conditions météo dantesques, deux fêtards ont été retrouvés en hypothermie. Deux autres se sont égarés en forêt avant l'intervention des secours. Dans le reste de l'actualité, le ministre de l'Intérieur, Laurent Nunez, était à Nantes ce matin sur les lieux de la fusillade meurtrière qui s'est déroulée hier. Des tirs qui ont coûté la vie à un adolescent de 15 ans. Un événement qui renforce sa détermination dans la lutte contre le narcotrafic, selon ses mots. Les jours d'un autre adolescent de 13 ans touché dans la fusillade ne sont plus en danger. Je suis convaincu que les auteurs seront retrouvés, assure l'ancien préfet de police de Paris. À l'étranger, après une courte trêve négociée sous l'égide des États-Unis, l'Ukraine subit des attaques massives de drones russes depuis 3 jours. La capitale Kiev observe une journée de deuil après la mort de 24 personnes dans la ville, dont 3 enfants. Un immeuble résidentiel s'est notamment effondré dans l'une des offensives les plus sanglantes depuis le début de la guerre. Les deux États ont échangé 205

0: et que c'était que ça, et croyez-moi, c'est gravé ici.
1: Moi, je l'ai fait sous un pseudo.
0: Oui, ça, oui. Non, jamais eu de tension avec vos patrons.
2: Moi, oui, j'ai eu des grosses tensions, Tony. Et tout. J'ai quitté parce que j'en pouvais plus. C'était 24 sur 24, t'avais pas de week-end, t'avais rien, quoi. Donc il y a un moment où il faut un peu.
3: Ta santé mentale avant tout, quoi, en fait.
2: C'était il y a un petit moment.
0: C'était en face de nous.
2: Je sais pas. Je te dis la vérité, je ne m'en rappelle plus.
0: En face de nous.
3: Non, mais il faut faire attention à la santé mentale.
2: C'est surtout ça, en fait. Parce qu'on ne se rend pas compte quand tu glisses, tu ne te rends pas compte.
3: C'est ça.
2: Donc il faut faire attention.

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1: Nous avons Émilie, l'employée. Nous sommes avec Love City. Est-ce que, madame la patronne, qu'est-ce qui marche le mieux en ce moment?

0: Facebook et TikTok, c'est très tendu.
1: Ah, mais je crois que tu n'avais pas le droit de montrer des trucs sur.
2: Alors, je crois que tu ne montres pas, mais comme maintenant ils sont de couleur et que c'est des conseils de femmes aux femmes, je crois que tu peux raconter.
0: Ouais, d'accord. Alors, il y a TikTok, un TikTok qui est gros, mais Facebook est aussi un gros, gros truc dans notre secteur.
2: Alors moi j'avais TikTok, mais je vais le valider parce que tu t'y connais un peu plus que moi. Moi j'avais TikTok principalement, mais je crois que de toute façon aujourd'hui.
1: Mais je crois que TikTok là-dessus, c'est chinois, ils doivent pas être au taquet. Hein,
2: ah, si,
1: truc,
2: j'avais TikTok encore.
0: Ah ouais.
2: Ah ouais,
0: bah
2: c'est eux qui les fabriquent, heureusement qu'ils les vendent.
1: Oui, c'est vrai.
2: En même temps.
1: Non, oui.
0: Non, mais ouais, les sextoys, c'est très très compliqué sur TikTok, on se fait souvent bannir en fait.
2: Les sextoys en plus, ils sont vendus, ils sont fabriqués en Chine.
1: Mais t'as vu ce qu'elle a dit? Sur TikTok, tu te fais très souvent bannir.
2: C'est made in China les sextoys, on est d'accord?
0: Ouais, bah, on a aussi de l'européen. T'as aussi de l'allemand, il y en a qui sont fabriqués en Espagne.
2: Vibromasseur en bois fait par les sabotiers de Pouilly-sur-Argent, si tu veux, avec les petites échardes, moi j'y vais pas. Dernière question. Celui qui est la plus proche du chiffre gagne. En moyenne, combien de sextoys sont vendus chaque année en France? Émilie.
1: En tant que grossiste, tu devrais le savoir.
3: Je dis en gros,
2: Tu l'as mis en route, là? Oui, Émilie, pardon.
3: 1500.
4: Ben non, c'est pas possible.
2: En France, 1500 sextoys? Ok, d'accord. Margot?
0: 1 million.
1: Ah. Ouais, les deux, il va y avoir quelque chose.
5: C'est laquelle
2: la réponse, vous n'êtes pas prêts, hein. 3,5 millions de sextoys sont vendus chaque année en France.
6: Ah, c'est Margot la plus près.
2: C'est Margot la patronne la plus près, Margot. Bravo. Bravo.

0: C'est Coé sur Europe 2 et c'est tous les jours, hein, 7h, 11h et ensuite 15h30, 18h. Dans un instant, est-ce que vous allez oser un jour confier vos enfants à Coé? Écoutez ce que ça donne et puis vous prendrez une décision après. C'est dans un instant sur Europe 2.
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0: une cousine et un petit cousin de 6 et 3 ans.
1: Ils sont sympas ou un peu lourds?
0: Oh, ça va, ça dépend des fois.
1: Ouais, ça dépend. Et Maël, comment il est?
0: Bien, mais des fois, il râle un peu.
1: Alors, vas-y, est-ce que t'as déjà fait des bêtises, toi, Louis, pardon? Raconte-moi un peu les bêtises que t'as déjà fait.
0: Alors, j'ai choisi les trois meilleurs.
1: Vas-y, top 3.
0: Alors, il y a eu la fois où j'ai avalé une pièce et on a été à l'hôpital pour faire une radiographie. Ça, j'étais vraiment petit.
1: Pourquoi t'as avalé une pièce?
0: C'était une pièce de...
2: Tu t'es étouffé avec?
1: Mais pourquoi?
0: Pourquoi
1: tu...
0: J'étais en train de jouer avec. Puis ma langue elle a touché et ça et c'était j'aimais bien un goût. J'étais petit et donc ça faut que je l'ai avalé.
1: Ça devait être ça devait être sympa quand il se promenait.
3: Il a fallu lire.
1: C'est Louis. Elle est ressortie comment la pièce?
0: Quand j'ai été chier.
3: Mais oui.
1: Ah bah oui. Ça fait du bruit caca quand je suis allé faire caca Louis.
3: Il a rendu la monnaie.
4: Ming ming ming.
1: Mais c'est vrai, tu l'as senti passer la sortie? Non, ça.
0: Ouais.
1: J'ai la vidéo, j'ai la photo de la radio.
5: C'est fou, c'est pas vrai. J'ai une pièce de 2 et il a rendu en 2 pièces de 1.
1: Oui, parce qu'il fait la monnaie.
2: Il fait la monnaie,
1: Louis.
2: C'est comme chez le boulanger.
1: Louis, il a avalé 2 euros et à la sortie, ça fait cling, cling, cling, cling. Il a rendu les pièces.
3: Par contre, il faut faire attention. Je vois des petites taches sur les poumons, il faut arrêter la cloche.

0: que le premier jour ou mardi en fait,
1: ouais.
0: Eh bien j'ai allé faire une balade en raquette pour les pieds. En fait, ça tient mieux sur la neige.
1: Ouais,
0: en fait, et moi, en fait, là, j'étais sur le sentier et j'étais très loin. J'étais vraiment à la traîne.
1: Ouais.
0: Puis là, je vois un genre de petite pente, quoi.
1: Ouais. Puis là, ouais.
0: Et donc, ben moi, je suis super curieux. Alors je regarde, mais je glisse sur de la glace.
2: Ah.
0: Et cette pente, ben il y en a quoi au bout?
1: Je sais pas.
0: Il y a un lac.
2: Oh là là là là.
3: Plouf.
1: Un lac gelé.
0: Et ça m'a arrivé à la taille. Et...
3: Ah, il a percé, a transpercé.
1: Ah, non.
0: Ouais. Mais... Et donc quand je suis remontée, ben j'ai dû aller d'urgence à mon chalet et pour me rhabiller et parce que sinon j'aurais
4: mangé une petite pièce, quoi.
3: Ils ont presque réussi à se débarrasser de toi,
1: mais parce que ça fait puis ça fait froid en plus, non?
0: Et maintenant la troisième.
1: Ah d'accord. Attention, la troisième, elle est pire que les autres ou elle est plus sympa?
0: Elle est un peu plus sympa que le lac gelé.
1: Ah, allez, vas-y, troisième bêtise de Louis.
0: Ok, alors, ça s'est passé samedi dernier.
1: Génial.
0: En fait, je m'ennuyais.
1: Ouais,
0: et là, j'ai commencé à m'intéresser au feu. Et vu que je m'ennuyais, alors j'ai pris un briquet.
1: Ouais, voilà.
0: J'ai pris la boîte en carton de mes trésors. C'est des céréales, quoi.
1: Ouais, c'est chocolat au lait ou chocolat noir?
0: C'est
1: la boîte rouge, c'est la rouge ou la bleue?
0: La bleue.
1: Ah, c'est la bleue.
2: C'est la bleue.
1: C'est olé.
5: C'est meilleur.

0: venir chez nous samedi.
1: Attends,
2: il a raison.
1: Louis, tu as 9 ans. Et t'as, et t'as une petite copine ?
3: Ouais, elle a 24 ans.
0: Oui.
3: Ah, papa, il en a deux.
0: C'est vrai.
2: C'est une mille, elle a 11 ans.
1: Mais quel âge elle a, ta petite copine ?
0: Elle a, je crois, 9 ou 10 ans, je sais plus.
1: Et elle est gentille ?
0: Oui, très gentille. Mais il ne faut pas l'énerver parce qu'elle fait du karaté.
1: Ok. Ah. Allez, vous êtes amoureux ?
0: Ben oui.
2: Vous faites des bisous et tout ?
4: Non,
2: attends, attends.
0: Des bisous, ça, c'est un stade où on n'est pas encore là.
1: On n'est pas encore au stade-là. Tu as raison, mon Louis, tu prends ton temps.
4: Voilà.
1: Tu n'es pas à ce stade-là.
2: Et tu lui demandes son avis avant.
1: Tu as le temps. Voilà, je te fais un gros bisou. Oui. Tu veux te marier avec elle ?
0: Oui.
1: Ah ouais. Bah, c'est l'amour. Voilà. Je te fais un gros bisou, mon Louis.
2: Un peu tôt, peut-être.
1: Je t'embrasse fort.
5: Gros bisous.
0: Gros bisous.
1: Salut mon loulou.
3: Salut Louis.
1: Bisous.
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1: Avant de jouer à C'est qui le patron, vous savez qu'on a trouvé que des patrons maintenant qui dans le monde entier essaient de plus en plus séduire et d'être de plus en plus cool. C'est fini le patron austère, désagréable à part ici, avec moi, je sais ce que vous allez dire. En France, on a des patrons qui accompagnent leurs employés à des concerts. Aux USA, un patron a organisé une sortie vélo avec ses employés. Ils ont traversé plusieurs étapes pour la cohésion d'équipe. En Angleterre, un patron a joué un ticket de loterie commun avec ses employés. Ils ont gagné le gros lot, il a tout partagé. Et ils ont tous démissionné. Ça, c'est drôle.

0: Fondu l'entreprise de quoi?
1: Alors nous on fait des fontaines publiques et puis on fait de l'arrosage automatique aussi pour des parcs, pour des terrains sportifs, etc.
0: D'accord. Et alors c'est qui Jean alors dans cette histoire? Si David c'est le patron, Jean c'est tu? Jean qui tu es?
2: Moi je suis employé de David, je suis technicien, je suis dans la boîte depuis 5 ans à peu près.
0: Très bien, très bien.
3: C'est Jean de la Fontaine.
2: Mais on se connaît, voilà, c'est ça. On se connaît depuis 25 ans en fait, on est amis avant d'être patron et employé.
0: Non mais c'est marrant. Tu vends des fontaines donc tu es Jean de la Fontaine. C'est marrant.
2: Exactement.
0: Voilà, on a ri. On s'en tape sur le ventre. On est des petits foufous.
3: Allez, on parle là-dessus.
0: Jean, si jamais tu gagnes au questionnaire dans un instant, Jean, il va falloir que tu lances un défi. Il va falloir que tu te dises, si je gagne, j'aimerais... Tu aimerais quoi?
2: Alors, si je gagne, j'aimerais que David, avant la fin de l'année, puisse rentrer dans un trou de 60 cm de diamètre. Parce qu'il faut savoir que dans notre métier, on est très souvent dans des trous assez chauds et assez humides, assez profonds même.
4: Tu parles boulot ou parles...
0: C'est marrant parce que chez Marc Dorcel, ils avaient la même description que leur métier.
3: Il y avait un peu moins de centimètres, mais...
0: J'ai compris.
2: C'est
0: David.
2: C'est pas pour rien que j'ai choisi ce métier.
0: J'ai compris.
2: On a des trous qui vont de 60 cm jusqu'à 1 mètre, et si tu veux, il a un peu de mal dans les trous de 60.
0: Ok, très bien.
5: C'est lié à
0: David, tu acceptes?
5: Ouais, allez, j'accepte.
0: À l'inverse, David, si tu gagnes, qu'est-ce que tu voudrais?
5: Alors moi, j'apprécierais énormément... on a une fontaine sur Belfort avec un joli caniveau qui fait tout le tour de la fontaine et j'apprécierais que Jean puisse s'y baigner tout nu.
3: Ah, tout nu.
5: Ça pourrait être rigolo.
0: Jean, est-ce que tu acceptes?
2: Ouais.
0: Voici la première question. Allez, pour Jean. Les deux premières questions sont pour Jean. Quelle entreprise est mondialement connue pour ses fontaines publiques? Les fermes fontaines? JC Deco ou JP Danick?
2: La dernière proposition.
3: Ah non.
0: Bah non. C'est JC Deco.
3: Bah oui.
0: Ah oui. Ah oui, JP Danick, c'est toi. Bon, deuxième question, Jean. Quelle innovation existe vraiment sur certaines fontaines publiques modernes? Elles font aussi fontaine à chocolat,

0: Deuxième proposition.
1: Deuxième proposition, malgré tout, tu as un point de retard. Je vais vers le patron. Attention, le patron, c'est David. David, question. Quel public utilise beaucoup les fontaines publiques aujourd'hui? Les rouquins et les labradors, pourquoi?
2: C'est quoi la question?
3: C'est pas moi qui écris sur cette émission.
1: Les rouquins.
4: Je vais demander.
3: répète.
1: Quel public utilise beaucoup les fontaines publiques aujourd'hui? Les rouquins et les labradors.
4: Alors, bon, même me dire que c'était gratos.
1: Ou les sportifs et les touristes. Ou laisse-moi tranquille, Coé, avec tes questions à la con.
0: Alors, mon cœur balance en fait. Et j'hésite entre la première et la deuxième. Bien que la première pourrait être la bonne réponse, je vais dire la deuxième.
1: Oui, c'est la bonne réponse. Voici la deuxième question.
3: Je cherche les rouquins et labrador, je ne l'ai pas.
1: Quel est le vrai problème rencontré par les fabricants de fontaines publiques? Le vandalisme, réponse A. Les pigeons et les mouettes. Ou les problèmes de couple, car leurs femmes sont vraiment reloues.
0: Alors là, c'est pareil, hein. Deux réponses possibles, parce qu'on rencontre plusieurs cas de figure. La première et la deuxième réponse pourraient être les bonnes, mais je vais dire la première.
1: Le vandalisme. Eh bien, écoute,
0: oui.
1: Pas besoin de questions subsidiaires, et j'aime beaucoup ça, puisque c'est gagné. Ça veut donc dire que David avait demandé que Jean se baigne dans la fontaine.
3: Ça va faire Jean dans la fontaine.
1: Tout nu de Belfort. Jean a dit oui, ça veut dire que Jean, il faudra le faire. Est-ce que tu es d'accord, Jean?
5: Ah bah oui, à Paris, c'est à Paris.
1: J'attends les photos,
3: Voir ça.
1: Je vous embrasse les amis, gros bisous, je vous embrasse fort.
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0: Ça sent bourgeoisé.
1: Moi, j'en vois d'un certain âge qui se débrouillent encore bien. Alors, je sais pas leur âge exactement, mais ils se débrouillent encore bien.
2: Pour moi, pour les articulations, il n'y a rien de pire que le tennis.
3: Ah, tu rigoles, tu fais bouger tout toutes tes articulations.
2: Mais non, justement, alors, les chocs et les chocs
3: et
2: sur
3: même
2: le.
3: Les changements quand tu dois aller à gauche, à droite.
1: Eh, je vous ai pas dit qu'ils jouaient à fond aussi. Je vous ai dit qu'ils jouaient.
3: Ils sont quoi sur PlayStation?
2: Elle est pétée, ton info.
1: Moi, de toute façon, dans les 5, il n'y en a aucun qui.
3: La natation, c'est sûr, ouais.
1: Voilà, moi je peux vous dire, je pratique le régime strict nat.
3: C'est quoi
4: ça?
1: J'ai droit à rien.
3: Le sport, t'as
1: comment?
3: Moi je fais
1: régime nat.
2: C'est pas la natation, c'est la natte, attention.
1: C'est la natte, attention. Hein. Je peux vous dire, je sais pas si ça augmente l'espérance de vie, ça me fait bien chier. Alors, c'est quoi le sport que vous pratiquez le plus, vous, dans les cas? Attendez, laissez-moi deviner. Vito, c'est course et padel.
5: Non, même pas, c'est musculation.
4: Oh, ah bon?
1: Toi, je dirais marche. Je dirais un truc cool, toi. Marche. Ah, marche et stretching et machin.
4: Ah, stretching, un petit peu.
1: Voilà.
4: Et je fais du ping-pong.
1: Très bien, du
4: ping-pong.
1: Bien. Alors, Corentin, je dirais quand t'es en forme, un peu de course à pied en salle, sur le tapis.
2: Non, tu es sérieux? C'est un ancien footballeur.
1: Le foot. Ah oui, le foot.
4: Pardon. Et la boxe.
1: Oh, bah dis donc.
4: Ah, bon, pasta box.
1: Bah bravo.
4: Alors, carbo souvent, mais.
1: Et il fait même la pasta box en salle.
4: Voilà,
1: il fait des trucs bien. Pietro, c'était la natation.
2: Water polo, natation.
1: D'accord. Alors, Stouf, iron, fixe.
3: Oui, bah, musculation, Irox. renforcement, musculation. Voilà.
4: Et psoas.
3: Et levé de fourchette, des fois.
1: Mais. Voilà, bon, voilà. Ne me demande, non.
3: La marche.
1: Je vous le dis, je marche.
3: La marche,
2: les mains dans le dos,
4: mais c'est le meilleur.
1: Je me fais

0: ont été confirmés et 246 cas suspects recensés. En 50 ans, c'est la 17e fois que cette fièvre hémorragique touche le pays. Et puis du foot, et la fièvre va gagner le chaudron ce soir. Saint-Étienne accueille Rodez à 20h30 au stade Geoffroy Guichard. Un match couperet où le vainqueur pourra défier le 16e de Ligue 1 et valider son accession dans l'élite. Et puis qui de Lyon, Lille ou Rennes décochera son billet pour la Ligue des Champions. Qui de l'OM ou de Monaco pour la Ligue Europa. Qui finira barragiste. Réponse dimanche soir dans le multiplex de la dernière journée de Ligue 1. Et puis si les averses du jour devraient se calmer dans les prochaines heures, côté ciel, la soirée restera bien nuageuse pour de nombreuses régions. Début d'amélioration demain par endroits, notamment entre la Charente et le golfe du Lion. Ailleurs, le temps va rester très mitigé. Les températures ne sont toujours pas à la fête, avec moins de 5 degrés au réveil à Metz, à Orléans ou encore à Nantes. Et puis 20 degrés à Nice pour la maximale dans le courant de l'après-midi. Passez une très bonne soirée avec Sandra tout de suite,
1: oui,
0: sur Europe 2.
1: Merci beaucoup Jérémy, on se retrouve évidemment tout à l'heure pour la suite. Vous bougez pas, il y a le nouveau Shakira qui arrive, qui est vachement bien avec Burna Boy. Ce sera Die Die. Et là, c'est David Guetta sur Europe 2.

Vous écoutez le nouvel Europe 2, la suite c'est Maroon 5 qui arrive. Europe 2, premier sur la pop, premier sur le nouveau son de Shakira avec Burna Boy. Ça s'appelle Die Die et ça donne ça. Montez le son.

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0: 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Et parmi les titres, nous avons le nouveau Pierre Demar, par exemple. Je veux, je viens sans... Il est bien celui-là, le nouveau. Je pense

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passé une belle fin de semaine avec nous sur Europe 2 Pop Radio. Restez là pour la suite. Il y a Katy Perry qui va débarquer juste avant 19h. Le classique pop Europe de California Girls qu'on adore. Donc ça arrive déjà, c'est vraiment bien. Et avant ça, Marine. 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

0: Ça sent bon le week-end, hein, ce genre de son sur Europe 2 Pop Radio. Katy Perry, l'excellent classique pop Europe 2 de Katy Perry. C'était California Girls à l'instant. Et vous savez quoi, j'ai une excellente nouvelle. Vous allez pouvoir gagner 10 000 euros cash sur Europe 2 Pop Radio, il est 19h. 10 000 euros cash en repérant les trois titres du triple mix pop Europe 2. Et j'en vois déjà un. Teddy Swims, il y aura peut-être les deux autres, donc restez là. Avicii, c'est prévu, puis DC et Théodora également. Des infos avec Jérémy Desiderati. Salut Jérémy.
1: Salut Sandra, bonsoir à tous. Des giboulées de mars au mois de mai, de la neige alors que l'été se profile. Les conditions météo sont difficiles en ce moment et le temps pour demain vous attend juste après les infos. Un nouveau témoignage et pas des moindres à l'encontre de Patrick Bruel. L'animatrice Flavie Flamand a annoncé aujourd'hui porter plainte contre le chanteur pour viol. Des faits qui remonteraient à 1991 lorsqu'elle avait 16 ans. Sur Instagram, la présentatrice annonce

0: sur l'augmentation de la consommation des sachets de nicotine dans le monde. L'OMS dénonce les tactiques agressives de l'industrie du tabac pour séduire les jeunes. Ces sachets se répandent si rapidement que les pays peinent à suivre le rythme pour réglementer. Le marché mondial de ces pushs a atteint près de 7 milliards de dollars l'an dernier. Et puis des tubes, un peu de kitsch et un soupçon de scandale, et vous avez la recette de l'Eurovision. La 70e édition aura lieu demain à Vienne en Autriche. 25 pays en compétition, dont la France, qui a choisi Monroe cette année, une jeune chanteuse de 17 ans qui mélange la voix lyrique et la musique pop. Côté polémique, 5 pays ont choisi de boycotter l'événement pour protester contre la participation d'Israël. Pour suivre le concours, une fan zone sera installée place de la Bastille à Paris. Et il faudra vous couvrir justement si vous comptez vous y rendre. Entre deux averses, quelques éclaircies tenteront de sauver ce samedi du pont de l'Ascension. Les nuages occuperont encore le ciel demain sur une bonne partie du pays avec des températures toujours automnales. C'est près de la Méditerranée que le soleil brillera le plus. Du froid avant un nouveau coup de chaud attendu pour le milieu de la semaine prochaine. Bonne soirée et très bon week-end sur Europe 2.
1: Merci beaucoup Jérémy, on se retrouve très bientôt et pour la suite vous restez avec nous. Il y a Taylor Swift, le tout nouveau qui débarque, qui s'appelle Elizabeth Taylor. Et là c'est This Is et Théodora sur Europe 2 Pop Radio.

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1: Avec l'excellent son de Coldplay, ça s'appelle Talk. Ça parle des difficultés dans le couple à communiquer. Voilà, la communication dans la relation, c'est pas évident. Ça me fait penser à mon couple. Nous deux, c'est pas facile hein, tous les jours. Du coup, je vais lui dédicacer ce son. Voici Coldplay, c'est Talk sur Europe de Pop Radio. Bonne soirée.

0: J'adore ce classique. Ellie Goulding à l'instant sur Europe de Pop Radio. Si vous aimez les classiques Pop Europe 2, vous êtes servi ici. Et sur la web radio aussi, 100% classique, sur l'application Europe 2 à télécharger d'urgence. C'est gratuit, évidemment. Allez, la suite, c'est Bruno Mars qui arrive, Stromae et Shakira sur Europe 2.
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Passez un bon début de week-end sur Europe de Pop Radio. Avec le son de Stromae qui va débarquer très vite, ce sera Alors on danse. Et avant ça, je vous propose de découvrir le nouveau Martin Garrix avec Ed Sheeran. C'est Repeat It et c'est maintenant.

Salut tout le monde, bienvenue sur Europe 2. Très content de vous retrouver, c'est Quentin, on est ensemble jusqu'à minuit. Pierre Demar devient animateur tout à l'heure, c'est à partir de 21h. C'est lui qui choisira tous les morceaux que vous écouterez. 21h sur Europe 2. Là on écoute Florida et Miley Cyrus, bon week-end.

0: Pop Radio, Laurine a gagné deux fois l'Eurovision et c'est vrai qu'on n'entend pas du tout parler, enfin j'ai l'impression en tout cas, de l'Eurovision, pourtant c'est bien demain. Et c'est Monroe qui représente la France. Allez Monroe quand même, bah oui, on l'encourage. Et voilà Jérémy Frérot, 30 minutes pomme non-stop sur Europe 2.
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1: Il faut bien dire, avec le temps de mer qu'il y a sur une bonne partie de la France pendant ce long week-end, vous allez peut-être aller au ciné voir le film Michael. On se fait plaisir, bonus pop Europe 2, Michael Jackson, Europe 2.

0: Europe 2 Pop Radio. Ça a l'air de valoir quand même ultra le coup, Bruno Mars sur scène. J'ai vu des trucs passer sur TikTok, sur les réseaux sociaux. Vraiment, il est fort, le gars. Dans un instant, Angèle et Justice What You Want. Il y aura aussi Sia sur Europe 2. Et encore mieux, cerise sur le gâteau, 30 minutes pop non-stop. A tout de suite.
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1: Pierre Demar est avec nous pour faire sa playlist pop. Salut Pierre.
2: Hello, comment tu vas?
1: Très heureux de te recevoir, c'est ton grand retour. Moi j'adore le morceau, je pense.
2: Merci.
1: À vous. On en attend plus évidemment. Faudra que tu m'apprennes à faire le
2: piou-piou, c'est pas très, c'est pas grand chose. Hein. C'est vraiment deux mouvements de
1: main. Ah oui, mais
2: demain.
1: Ah, tu sais.
2: Mais t'as raison, il y a d'autres, d'autres pas qui sont plus techniques dans le clip, tu verras.
1: Je l'ai vu, le clip d'ailleurs, j'ai vu. Quand vous présentez le clip, alors c'est ton attaché de presse qui m'a envoyé ça, qui dit quand même que le clip a été tourné dans un endroit vraiment abandonné.
2: Non mais n'importe quoi, le grand mensonge.
1: Ah bah écoute,
2: c'est pas vrai du tout.
1: Je trouvais ça très vexant pour la ville.
2: Ah ouais, ouais, trouve-moi le nom de qui
1: traverse,
2: qui t'a dit ça.
1: Traverse une banlieue indifférente.
2: Indifférente, c'est différent.
1: C'est clairement
2: indifférente,
1: écrit.
2: C'est différent, c'est pas abandonné.
1: Ah,
2: indifférente,
1: oui.
2: C'est-à-dire qu'ils n'ont rien à foutre de moi.
1: Ah,
2: ça veut pas dire que.
1: Ah, c'est donc ça.
2: Ah ouais.
1: J'ai mal traduit.
2: C'est un endroit magnifique en plus. C'est à Boisfort à Bruxelles, le logis Floréal qui est juste magnifique.
1: Tu peux nous raconter un peu la genèse de ce morceau?
2: Carrément, bien sûr. Le morceau, il est né il y a 2 ans déjà. C'est un morceau qui est un peu vieux. Pour vous, il est très très frais, mais moi, ça fait 2 ans que je le connais par cœur. Et je l'ai composé avec un ami à moi, Jean Castel. On a imaginé le morceau ensemble. Et puis, pour les finitions, je me suis entouré de mon frère, bien sûr. Et moi, qui suis un peu chef d'orchestre de cette bande-son. Et en fait, c'était la première fois qu'on faisait venir des musiciens, guitaristes, bassistes, percussionnistes et les congas sur le pont, que j'adore, qu'on a fait jouer. Que je vais jouer sur scène certainement. Donc musicalement, un morceau, je pense, beaucoup plus proche du disco, des influences comme Michael, Christine, un peu même Nile Rodgers dans les groupes de basse et tout ça que j'adore. Un morceau, ouais, je sais pas, musical en fait, vraiment que je prône la musicalité du titre parce que je trouve que c'est important.
1: Il y a eu combien de versions de ce titre?
2: Ah mais ça, je peux même pas te. Enfin, je pense que je ne le sais pas, mais pourtant c'est mauvais signe que je sache pas. Tu vois. Je pense qu'il y en a une trentaine, un truc comme ça. C'est toujours comme ça. T'es sur le lien SoundCloud à la fin et tu rends le master et marqué genre V41. Et
1: bon, on va lâcher un peu, je pense à vous, on va s'intéresser à ta playlist.
2: Absolument.
1: C'est toi qui fais la programmation d'Europe 2 là pendant une heure. T'as choisi tous les titres qu'on va entendre à partir de maintenant.
2: J'adore.
1: On commence avec qui tu veux.
2: Bah, on peut commencer avec Ray en vrai. Je pense que vous la passez souvent, mais c'est très bien.
1: C'est ta playlist, tu fais tout ce que tu veux.
2: On peut commencer avec Ray et Where is My Husband.
1: Ouais.
2: Comme
1: pourquoi
2: je le dis si bien en anglais. Déjà, c'est un morceau, je trouve, qui sonne comme aucun autre aujourd'hui. Enfin, il y a justement. C'est

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1: Pierre Demar a pris les rênes d'Europe 2. On écoute sa playlist. C'est toi le patron, Pierre. Sois le bienvenu sur Europe 2. On fête évidemment la sortie de Je pense à vous, ton retour. J'avais une question quand même à te poser. Comment va ton voisin?
2: Comment va? Oh,
1: c'est est-ce que tu sais pourquoi je te pose cette question?
2: C'est un podcast d'Alice Moitié que j'ai raconté, que mon voisin
1: m'avait dit. Il n'était pas trop fan de toi.
2: C'est pas qu'il n'était pas fan, c'est qu'il avait la même mot pour faire plaisir. Et le pauvre, il a entendu le podcast et il s'est senti tellement mal. Et je pense qu'il s'est excusé. En fait, à chaque fois que je le vois, c'est très simple, il s'excuse. Et je lui dis, genre, c'est bon, t'inquiète pas, mon ami, on est bon, t'es pardonné, il est trop sympa. C'est un type vraiment, genre, avec un énorme cœur, mais. Je pense qu'il y a certains moments avec juste, je sais pas, tu sais, parfois tu maîtrises pas ce que tu dis. Ouais. Et donc, mais c'était pas du tout méchant et on s'entend plutôt bien. On s'entend encore mieux maintenant qu'avant. Et je l'ai invité à l'Olympia, tu vois.
1: Donc, tu as bien fait.
2: Viendra le week-end.
1: Tu as bien fait de dire ce que t'avais à dire. L'Olympia, c'est 8 et 9 décembre. L'Olympia, Pierre Demar qui repart en tournée partout en France, il passera forcément près de chez vous. Ta playlist, la suite avec Miley Cyrus que tu as choisi.
2: Ouais, le morceau Wrecking Ball de Miley Cyrus. En fait, je trouve qu'on s'est pas rendu compte de à quel point c'était génial quand c'est sorti. Parce qu'on parlait tellement du clip, on parlait tellement de Miley dans une espèce de survêt blanc sur une boule énorme de destruction, qu'on a oublié que c'était un morceau de dingue. Et maintenant, c'est devenu un gold et il passe souvent, mais je trouve que c'est important de le rappeler. Et tout ce disque pour moi est le meilleur de Miley Cyrus, c'est le plus pop, c'est le plus fort, avec We Can't Stop qui est énorme.
1: C'est dangereux aussi.
2: Aussi
1: de faire des clips qui sont géniaux, on oublie presque la chanson.
2: Ouais,
1: après.
2: Mais ça peut être dangereux, t'as raison. Et en même temps, tu vois, ça marque tellement une époque, mais en fait, les gens se sont moqués d'elle, c'était. Et tu regardes aujourd'hui le clip, ça fait tellement sens avec le morceau, le clip est génial. Enfin, je trouve que c'est un morceau qui vaut la peine, vaut le détour, et donc je voulais qu'on en reparle.
1: Bon, on regarde pas le clip, on écoute.

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1: Alors là, si vous dites que la playlist est cool, merci à Pierre Demar, hein, c'est Pierre qui choisit tous les morceaux en ce moment. Il est animateur sur Europe 2, on va le retrouver dans quelques minutes. Je peux pas vous dire c'est lui qui va vous présenter les titres qui arrivent dans un instant, mais il y a du lourd, du très très lourd. Pierre Demar, animateur sur Europe 2, jusqu'à 22h. À tout de suite.
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0: En plus, toi qui aimes la mode,
1: cool, tout ça, super,
0: tu vas vraiment kiffer. Justement, Lady Gaga, t'as hésité sur quel titre ? J'ai vu que t'avais plein d'options de morceaux de Lady Gaga.
1: Mais moi, je suis absolument fan de Lady Gaga, c'est mon artiste préféré. Donc, je me suis dit, allons sur Alejandro, qui est ma chanson préférée de mon artiste préféré.
0: Depuis c'est toujours. Drôle parce que c'est pas trop le genre de morceau qu'elle fait d'habitude.
1: Tu trouves ?
0: Ouais.
1: Je trouve que ça répondait bien à Bad Romance et compagnie. Enfin, je sais pas, c'est une époque, c'est la synth pop, c'est
0: cette période de Gaga que t'aimes bien, quoi.
1: Ouais, moi j'adore. Et en fait, un souvenir aussi parce qu'à cette époque-là, c'est 2011, moi j'ai 10 ans. Ouais. Elle avale un chapelet dans le clip, la moitié nuit en onde, ma mère déteste. Elle me dit ne regarde pas et je regarde évidemment. Et dès que les parents s'en vont, j'allume je sais plus quoi, MCM et compagnie. Et donc, c'est que les souvenirs. Le clip est génial. C'est un photographe de mode, Steven Klein, qui a fait ça. Et le clip est juste brillant. Il faut le revoir, en fait, il a pas vraiment vieilli, je trouve. Et la chanson est bien foutue, il y a ce romantisme, il y a l'Italie, il y a tout ça. Enfin, c'est surtout l'Espagne, peut-être que j'ai n'importe quoi, mais. Alejandro, en tout cas, c'est le romantisme du Sud, disons ça comme ça.
0: On va dire ça.
1: Vous écoutez Alejandro, qui est ma chanson préférée de Lady Gaga, sur Europe 2.
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Crime tout à l'heure. Pierre, tu nous feras Je pense à vous, c'est ton nouveau morceau en attendant l'album, évidemment. Et puis le titre qui t'a fait connaître, Un jour je marierai un ange. Pierre est prêt, c'est bon, fais-moi signe. Yes, c'est le live de Pierre Demar sur Europe 2.

0: En plein cœur du week-end sur Europe 2 Pop Radio, un week-end au top. Parce que là, on est en bonne compagnie avec Pierre Demar qui choisit tous les morceaux en ce moment. C'est sa playlist pop sur Europe 2. Ça continue dans un instant. Avec Pierre qui a choisi notamment Daft Punk sur Europe 2 et puis le live de Je pense à vous. A tout de suite.
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1: Vous avez découvert la playlist pop de Pierre Demar sur Europe 2. Merci Pierre d'être venu. Merci. Je voulais évidemment, tu vas pas y passer, hein, tu vas t'installer au micro. À toi de jouer. Le live de Je pense à vous. Comment est-ce que tu abordes ce nouvel album? Alors, j'ai entendu, hein, parce que t'es passé chez Sandra dans le live.

0: En définition, le mix, c'est vraiment l'enrobage. Après, sur la production, il y en a pas mal que j'ai produit seul aussi. Il y en a 4-5 que j'ai fait tout seul parce que j'adore ça.
1: Ouais.
0: Et il y en a 6-7 sur lesquels il est très très impliqué, présent. Et ouais, on bosse à deux, on s'est entouré de quelques amis, mais globalement, on est un peu protectionniste.
2: Juste comme tu crées beaucoup, je voulais quand même te poser une question sur l'IA. Est-ce que tu as essayé de créer des morceaux avec des chanteurs, des chanteuses qui n'existent pas à partir de rien sur les Suno et
0: je l'ai jamais
2: tout
0: fait.
2: Ça.
0: Suno, bah, j'ai les potes qui le font pour rire et c'est assez impressionnant. Enfin, il se passe un truc quand même qui est
2: T'as jamais eu la curiosité
0: Moi, ce que je fais, c'est que quand j'ai.

Merci beaucoup Pierre Demar, je pense à vous, le live sur Europe 2 Pop Radio. 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Et ça peut tomber vraiment n'importe quand. Merci Pierre Demar, l'interview vous la retrouvez dès maintenant en podcast sur l'appli Europe 2. Pierre Demar vient de faire sa playlist sur Europe 2, je vous souhaite un très bon week-end. Voilà David Guetta maintenant avec Teddy Swims et Tones and I.

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60 minutes pop non-stop, c'est toujours une bonne idée. Merci d'être avec nous pour ce long week-end sur Europe 2 Pop Radio. Vous avez bougé un petit peu, vous n'êtes pas du tout par chez vous. Il y aura deux fois Classic Pop Europe 2 dans un instant et la version de Milky par David Guetta, Just the Way You Are sur

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2: Au moment où elle sort ce morceau et devient une star mondiale, elle a seulement 15 ans. Pas facile à gérer ça. Hein. Jojo Live Get Out, c'est le bonus Pop Europe 2.

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60 minutes pop non-stop. Bon week-end. Merci d'avoir choisi Europe 2 Pop Radio. C'est Quentin. J'ai Justin Timberlake là pas loin. Sexy Back, classique pop Europe 2. Derrière Miley Cyrus.

de Pop Radio, vivement qu'elle sorte ce nouvel album qui est très très attendu. Et on tournait dans toute la France en attendant Charlotte Cardin. Son nouveau morceau s'appelle The Way We Touch. Europe 2, premier sur la pop, premier sur le nouveau Charlotte Cardin.

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2: Europe 2 Pop Radio, il y en a certains qui partent juste en week-end. Là, bah, tout le monde ne faisait pas le pont, excusez-moi. 60 minutes pop non-stop en ce moment avec Natasha Bedingfield. C'est un bonus Pop Europe 2.

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